0: C'est toutes des putes.
1: Oh, c'est des femmes comme les autres.
0: Ouais, c'est des femmes, c'est des putes. L'avantage avec les putes, c'est que tu sais à quoi t'en tenir.
1: Ma mère, c'était pas une pute.
0: Mais qu'est-ce que t'en sais?
1: Oh, ben arrête, je le sais.
0: Oh non, je dis ça, j'ai rien contre les putes.
1: Ben alors, qu'est-ce que t'as contre les femmes, alors? Tu vois, des fois, moi, je monte avec une pute, ben je me dis, pourquoi je n'entendrais pas un mot?
0: Tu vas être macro?
1: Mais non, mais c'est pas ce que je voulais dire, mais on sait jamais pourquoi elles en sont arrivées là, ces filles-là. Eh ben, pourquoi je tomberais pas sur une fille qui aurait envie que je la sorte de là?
0: Et pourquoi tu rencontrerais pas directement une fille qui est pas pute? T'as pas baisé qu'avec des putes dans ta vie?
1: Non, non, souvent. Toi, avec qui tu baises?
0: Tout seul. Oh.

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1: 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Là on coupe.
2: Ok.
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0: Vous la gagnez, ces gars?
1: Non.
0: Qui ça l'a gagné, ces gars?
1: Bah, c'est Missolini, depuis qu'on n'était pas là.
0: Mais alors, la réunion?
1: Ça nous a fait content. On ne peut pas gagner tout le temps.

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1: 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Fine Cuts, tous les mois, 22h30 minuit, le premier mardi du mois, avec chaque mois un mix exclusif d'un invité différent, les Fine Cuts Avengers qui sont venus redorer le blason de l'émission. C'est un mix tout style, carte blanche, vous allez forcément découvrir des pépites, des choses cachées, donc je vous souhaite une très bonne journée ou une bonne soirée. Et oui, c'est ça aussi être inclusif, et à très bientôt dans Fine Cuts.
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0: l'amour, c'est quand c'est contraint, quand c'est difficile, quand c'est douloureux, quand on veut pas, mais qu'en fait qu'on veut, et puis en fait t'adores.
1: Quand on souffre pas, alors c'est pas vraiment de l'amour. Près de la moitié des femmes ont été tuées dans un cadre conjugal.
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4: Un million d'hommes violents chaque année.

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11: Dans 50 mètres, prenez la deuxième à droite. Prenez la deuxième à droite. Non. Stop. T'es con ou quoi? J'ai dit la deuxième. Bon, calcul en cours.
12: Bonjour.
13: Bonjour.
12: Alors, bienvenue dans ce troisième volet du coût des smartphones avec, l'apérophonie sur Radio Campus Grenoble 90.8. Alors, le coût des smartphones, c'est une série d'émissions de radio pour critiquer le numérique dans ses différentes dimensions, à la fois sociales, environnementales, coloniales et internationales. Et le smartphone et le numérique sont devenus assez centraux dans la société, mais on est peu informé sur ce qu'ils sont vraiment. Et dans ces émissions, on parle du coût humain et environnemental de leur existence, à la fois matériel et logiciel. On aborde les questions de contrôle et d'asservissement au capitalisme.
13: Et donc, dans ce troisième volet, on va aborder le sujet de la fameuse dématérialisation d'Internet. Alors, la dématérialisation, c'est super écolo. On sauve des arbres en envoyant des mails. En septembre dernier, par exemple, un mail de France Travail annonçait
12: « Zéro papier, une démarche éco-responsable ».
13: Alors, en activant la dématérialisation de nos courriers, on aurait la possibilité, entre autres, de contribuer au développement durable. Bon, bah, sauf que derrière cette dématérialisation se cache une réalité très matérielle.
12: On va donc, dans cette émission, parler des réalités matérielles du numérique. Numérique qui est maintenant très lié au smartphone ou ordinateur de poche, parce qu'ils sont en connexion quasi permanente. En 2020, 73% des connexions Internet se font à partir d'un smartphone. Et en 2024, 96,5% des utilisateuristes mondiaux se connectent majoritairement via leur smartphone.
13: La plupart des applications ont besoin d'une connexion pour fonctionner. Leurs contenus sont distants. C'est le cas même pour des applications simples comme un agenda. Son contenu va être enregistré en ligne, à distance. Comme ça, bah, si on perd son téléphone, on a toujours accès à son agenda. C'est magique, bah ou pas. En tout cas, la quantité de données qui transitent par Internet a été démultipliée en quelques années. Et l'utilisation des smartphones en est en très grande partie responsable.
12: Mais c'est quoi Internet en fait et comment ça fonctionne? C'est ce qu'on va voir pour expliquer toute la matérialité d'Internet avant d'aborder la question de la consommation des matières et énergies du secteur numérique. Et pour finir, on va expliquer comment le numérique n'est pas séparable du capitalisme et du colonialisme. Alors voilà, on commence par expliquer ce qu'est Internet. Alors déjà, c'est quoi un réseau informatique?
13: Alors bah, ce qu'on appelle réseau informatique, c'est quand des ordinateurs, des smartphones, des objets connectés, etc. Sont connectés entre eux et s'échangent des informations. Ce qu'on appelle Internet, c'est un réseau informatique à l'échelle mondiale.
12: Mais on peut avoir un réseau local. Par exemple, pour connecter une imprimante à plusieurs ordinateurs en même temps. Comme ça, il n'y a pas besoin de brancher et débrancher chaque ordinateur directement à l'imprimante. Les ordinateurs et l'imprimante sont reliés par câble à une sorte de multiprise informatique et les données vont pouvoir transiter entre les différents ordinateurs et l'imprimante. Ou alors le réseau peut aussi fonctionner avec des ondes Wi-Fi.
13: Donc pour Internet, c'est le même principe, mais à plus grande échelle. Notre réseau local va être connecté au réseau extérieur et les données vont circuler à travers le monde sous forme d'électricité dans des câbles Internet, sous forme de lumière dans les câbles de fibre optique ou sous forme d'ondes électromagnétiques avec le Wi-Fi et la 3G, 4G et 5G.
12: Mais concrètement, comment fonctionne ce réseau ?
13: Pour être connecté au réseau mondial, on loue les services d'un fournisseur d'accès Internet, qu'on appelle aussi FAI. Alors c'est le plus souvent des grosses entreprises comme Orange, Bouygues, SFR, Free, mais ça peut aussi être des FAI associatifs et militants comme Résine à Grenoble. Le fournisseur d'accès peut nous donner une box qui servira d'intermédiaire entre nos ordinateurs et son super ordinateur à lui qu'on appelle serveur. On y reviendra tout à l'heure. C'est à partir de ce super ordinateur que nous sommes reliés à l'Internet mondial. Et le smartphone, lui, fonctionne un peu comme une box. Et de la même manière, toutes les informations de connexion transitent par le fournisseur d'accès, qu'on appelle couramment opérateur dans le cas de la téléphonie.
12: Alors le réseau mondial Internet fait transiter les informations par des câbles. Avec le Wi-Fi ou les réseaux de téléphonie mobile, on a un peu l'impression qu'il n'y a plus trop de câbles. Mais en réalité, il y a des tonnes de câbles électriques ou de fibres optiques qui vont partout autour de la planète et qui traversent les océans et les continents, qui se ramifient et passent par des intersections. Donc maintenant, on a une image de ce qu'est un peu un réseau informatique. Et sachant qu'il y a aussi la perspective de la 5G, qui ferait qu'il y aurait toute une partie des informations qui passeraient aussi par des ondes, mais ça implique d'envoyer des dizaines de milliers de satellites en orbite autour de la Terre, donc ça reste aussi très très matériel, même si c'est des ondes.
13: Alors, ce qu'on n'a pas dit dans ce réseau, c'est pour que tout ça fonctionne et que les données arrivent là où on veut, il nous faut une adresse. C'est comme le courrier postal, en fait. Si on ne met pas d'adresse, ça ne va pas marcher, on ne va pas recevoir nos lettres. Ben là, c'est pareil, sur Internet, cette adresse, c'est ce qu'on va appeler l'adresse IP, Internet Protocol. Et tous les objets connectés à l'Internet mondial ont une adresse IP qui leur est associée. Par exemple, dans un appart, l'adresse IP, c'est celle de la box Internet. Donc, tous les ordi et les objets connectés à cette box ont une même adresse IP.
12: Une adresse IP, c'est une suite de chiffres, alors c'est pas facile à la retenir. Et ces adresses IP, elles peuvent être donc associées à des noms. Par exemple, quand je me connecte au site campusgrenoble.org, en réalité, je me connecte à l'adresse IP 195.154.137.201.
13: Donc, quand j'ouvre mon navigateur Internet et que je tape une adresse pour accéder à un podcast de Radio Campus Grenoble, une demande est envoyée sous forme électrique, puis lumineuse par un chemin de câble jusqu'à l'ordinateur où est stocké le site de Radio Campus et qui se trouve à Paris. Et en réponse, ce super ordinateur va renvoyer vers mon adresse IP le podcast que je veux écouter par un chemin de câble jusqu'à ma box, puis jusqu'à mon ordinateur.
12: Et alors, pour avoir un résumé, on écoute un extrait de la conférence gesticulée de Lunar qui s'appelle « Informatique et... » ou liberté, point d'interrogation. Non, informatique et liberté, point d'interrogation. Et il y fait une analogie avec le réseau routier.
5: Le réseau routier, il est fait de cette myriade de, à un moment donné, en tout cas, myriade, enfin, il y a un certain nombre d'entités, quoi. Il y a plein de communes qui gèrent leur petit bout de route, des départements, des régions. Qui reste de trucs nationaux, maintenant il y a des métropoles. Bref, et en fait, à un moment donné, toutes ces organisations, elles gèrent leur bout du réseau routier. Et en se demandant, bah, en fait, okay, qui c'est qui paye quand on fait le rond-point pour connecter les deux régions, quoi. Internet, c'est un réseau de communication électronique. Et ça fonctionne un peu comme ça aussi. On a plein, à un moment donné, de gestionnaires différents qui sont responsables de chacun leur petit bout de réseau. Et on a des points d'interconnexion comme ça, des grands carrefours. Où ces différents réseaux se connectent. Et voilà, on n'a juste pas des voitures qui vont sur du goudron, quoi. On a de l'information qui circule sous forme de lumière dans des fibres optiques, sous forme d'électricité dans des fils de cuivre, sous forme d'ondes électromagnétiques pour le Wi-Fi ou le téléphone mobile, quoi. Et après, les données elles-mêmes, quand elles traversent Internet, ces informations, ben, en fait, c'est pas si différent de la voiture. Elles vont essayer, à chaque croisement, de regarder le panneau et de prendre ce qui rapproche le plus de la destination, quoi. Puis en général, à la fin, ça finit par arriver.
13: Alors, quand on parle d'Internet et des données sur Internet, on entend souvent parler de data center. Mais en fait, c'est quoi un data center ?
12: Alors, un data center, c'est un espace dans lequel tournent en continu des milliers d'ordinateurs super puissants.
13: Mais à quoi ils servent, ces ordinateurs ?
12: Wow, ils servent à plein de choses différentes. Alors, d'une part, il y a des serveurs, comme on l'a évoqué avant. Et des serveurs, c'est des ordinateurs auxquels on se connecte pour obtenir des services, comme son nom l'indique. Et des services, ça peut être plein de choses différentes. Avoir accès, consulter un site web, avoir accès à une boîte mail, regarder un film en ligne, écouter une émission de radio, faire un sondage pour trouver une date de réunion, utiliser un moteur de recherche, tout ça, c'est des services qui peuvent être proposés par des serveurs. Et sur ces ordinateurs, il y a donc tout un tas de programmes et de logiciels qui tournent et que, d'une certaine manière, on utilise à distance. Ces ordinateurs, ils vont aussi servir à stocker des données. Donc des données dont on a tout à fait conscience, comme nos emails, nos sauvegardes en ligne, les films qu'on veut voir en ligne, le contenu de sites web en général. Mais il y a aussi des logiciels, mais il y a aussi tout un tas de trucs dont on a un peu, qui nous font un peu moins plaisir et dont on a moins conscience. Par exemple, il y a des publicités ou des petits logiciels qui permettent de savoir sur quel lien on a cliqué, sur quelle image on s'est attardé, en combien de temps on a lu un article, quel message on a liké ou quel site on a visité. Mais aussi à quelle antenne s'est connecté notre téléphone à chaque seconde où il se connecte et quelles sont nos données GPS, si on a des données GPS.
13: Et toutes ces données, elles doivent être accessibles en continu à chaque moment où l'utilisateur, l'utilisatrice peut en avoir besoin. Bah, par exemple, tu veux pouvoir lire tes mails ou consulter un site ou un média social à n'importe quelle heure. Et les utilisateurs, c'est toi, c'est moi, c'est vous, mais c'est aussi des entreprises qui stockent leurs données en ligne. Et c'est aussi des serveurs qui s'échangent des informations. Donc les data centers, c'est des centaines de millions d'ordinateurs qui tournent en continu.
12: Mais ce nombre d'ordinateurs qui tournent en continu, tu peux le multiplier encore. Parce que des fois, il peut y avoir des problèmes. Et si ça plante, bah, il faut des sauvegardes parce que tu n'aimerais pas perdre tes mails ou que ta banque perde les infos sur ton compte en banque. Il y a donc d'autres millions d'ordinateurs qui font des copies sur des disques durs pour sauvegarder les informations. Et en plus de ça, pour répondre aux exigences de vitesse de connexion, il y a une démultiplication du nombre de serveurs qui contiennent la même chose, mais à des emplacements géographiques différents. D'une part, ça permet d'être plus nombreux, nombreuses à se connecter en même temps. Et d'autre part, ça permet d'être plus proche, le plus proche possible du serveur auquel on se connecte. Ça permet par exemple que quelqu'un qui est à Hambourg se connecte aux infos stockées à Berlin plutôt que se connecter à celles qui sont à New York. Ben oui, parce que ça prend un peu de temps quand même de faire circuler les informations par les câbles. Et bon, tout ça, c'est encore plus d'ordinateurs regroupés dans des data centers. Et c'est pour permettre de gagner quelques secondes, quelques millisecondes ou quelques minutes selon la quantité de données déplacées.
13: Et il y a de plus en plus de data centers parce qu'il y a de plus en plus d'objets connectés, de plus en plus de communication, de plus en plus de musique en ligne ou de vidéos. Les vidéos, actuellement, c'est environ 60% du flux de données total. Mais les besoins sont aussi démultipliés par l'intelligence artificielle qui nécessite d'énormes espaces de stockage et d'énormes puissances de calcul.
14: Les data centers consomment à eux seuls 2% de l'électricité mondiale. Réduire leur consommation est un enjeu majeur pour le développement du secteur du numérique. D'autant que l'on constate une explosion très impressionnante du volume de données échangées sur le web. Un chiffre qui ne va faire qu'augmenter car le volume des données transportées par le net pourrait être multiplié par 40 à 50 d'ici 2020. Comme les équipements électroniques dissipent principalement leur énergie sous forme de chaleur, le besoin en système de refroidissement est extrêmement important, puisque les appareils électroniques génèrent beaucoup de chaleur et deviennent défectueux lorsque la température s'élève au-delà d'une certaine limite. Presque 50% de l'énergie électrique consommée dans un data center est utilisée pour le fonctionnement des groupes froids et des climatiseurs.
12: Alors, comme on vient de l'entendre dans cette pub, qui date un peu, elle date de 2018, Les data centers utilisent beaucoup d'eau et beaucoup d'électricité, essentiellement pour se refroidir, et aussi donc pour des systèmes de refroidissement, de ventilation et des climatiseurs. Et pour le moment, beaucoup de l'électricité qui est utilisée pour ça, elle n'est pas décarbonée et elle provient de centrales à charbon et de centrales à gaz. Alors, dans ce formidable objectif de décarbonation, les data centers veulent utiliser le nucléaire. Donc, il y a des gens qui vont installer des mini-centrales modulaires, des mini-centrales nucléaires modulaires qui viennent à l'origine de l'armement nucléaire et qui sont installées dans des sous-marins. Ou alors, ils installent des data centers tout proches de centrales. Ou même, il y en a qui vont relancer de vieilles centrales qui ont été arrêtées, comme le réacteur fonctionnel de Three Mile Island, qui, oui, c'est, vous avez bien entendu, c'est l'usine nucléaire qui a pété en 79, un des premiers énormes accidents nucléaires. Et si j'ai bien compris, ces centrales nucléaires, elles seraient gérées, quoi, elles seraient aux mains d'entreprises privées comme Microsoft ou Amazon. Donc, ils veulent utiliser des centrales nucléaires. Et donc, comment ça fonctionne une centrale nucléaire? Ça veut dire qu'ils vont provoquer des réactions nucléaires pour produire énormément de chaleur, pour faire tourner des turbines, pour produire de l'électricité, pour refroidir des data centers. Logique?
13: Très, très logique. On tient le bon cap, là.
12: Ouais.
13: Et bien, sur cette logique, on va s'écouter un petit morceau de musique pour avoir le temps de bien réfléchir à ce qui vient d'être dit. Et on s'écoute Stromae, Carmen.

0: Et alors voilà, comme on l'a commencé à l'évoquer avant, une des autres grosses conséquences environnementales des data centers, c'est la consommation d'eau.
1: Alors, j'ai pris les chiffres fournis par les entreprises elles-mêmes, Amazon, Google et Microsoft. Pour refroidir leurs bâtiments, elles ont eu besoin l'an dernier de 25 milliards de litres. Ça représente la consommation annuelle en eau d'une ville comme Toulouse, où c'est ce qu'il faudrait pour assurer un minimum vital, c'est-à-dire 20 litres d'eau par jour, à 3,5 millions d'humains, un pays comme l'Érythrée.
0: Voilà, donc c'est assez catastrophique la consommation d'eau par les data centers. Et donc ce qu'on vient d'entendre, c'est un extrait de Virginie Garin au micro de RTL.
2: Et en fait, ça, c'est juste la consommation de leur utilisation. Ça ne prend pas en compte les moyens nécessaires pour fabriquer ces immenses hangars et ces millions d'ordinateurs super puissants. Ça ne prend pas non plus en compte tout un tas de trucs nécessaires à l'infrastructure, comme par exemple d'immenses systèmes de batterie pour éviter des coupures de courant qui pourraient faire perdre des milliards en quelques secondes. Et puis ça ne prend pas non plus en compte la consommation électrique et de matières premières de tous les objets connectés et de tous les réseaux de connexion.
0: Oui, parce que tout ça, c'est des quantités d'énergie et de matières premières qui sont énormes, surtout si on le rapporte au nombre de ces objets.
2: Alors on va faire un petit quiz.
0: Mais oui.
2: Alors quelle proportion de la population mondiale possède au moins un téléphone actuellement?
0: Je connais les réponses.
2: Bah, tu peux les dire.
0: 70%.
2: Et combien de smartphones ont été fabriqués dans le monde depuis 2007?
0: Plus de 10 millions. Non.
2: Non.
0: Plus de 10 milliards.
2: Oui. En France, tous les combien de temps on change de smartphone en moyenne?
0: On change en moyenne de smartphone tous les 2 ans, alors que dans 88% des cas, l'ancien est encore utilisable.
2: Combien de kilos de roche faut-il pour construire un smartphone?
0: 12 kilos. Il faut 12 kilos de roche pour fabriquer un smartphone. En fait, il faut autant de roches car il y a besoin de plein de minerais, parce que dans un smartphone, il y a au moins 52 métaux et minéraux différents.
2: Donc on arrive à 12 kilos de roches pour un objet qui doit peser 200 grammes à la fin, je pense, environ. Donc on voit bien que le secteur numérique est un énorme consommateur d'énergie, de minerais, et que ça va faire qu'augmenter avec les années. À titre d'exemple, si on considérait qu'Internet et le numérique étaient un pays, il représenterait le troisième pays consommateur d'électricité derrière les États-Unis et la Chine. Alors on va s'écouter un petit extrait d'une émission qui s'appelle Qu'est-ce qu'on fait, qui est sur le Move.
3: Milliards d'appareils étaient en circulation en 2022 et selon l'ADEME, l'Agence de la transition écologique, un smartphone fait 4 fois le tour du monde avant d'atterrir entre nos mains.
4: Il a plus voyagé que nous.
3: C'est ça. Il voyage beaucoup plus que nous. Alors le souci, ce sont les impacts énormes liés à sa production, notamment donc l'extraction des minerais que l'on retrouve sous forme de métaux dans les téléphones et qui a des impacts sur la biodiversité dû au rejet toxique dans l'environnement, les sols et donc dans l'eau. À votre avis, dans un téléphone, il y a combien de matériaux différents?
4: 10.
3: Oh là, bien plus.
5: 100?
3: Un petit peu moins.
5: 80?
3: 70. Il y a 70 matériaux différents dans un smartphone, comme le plastique, le verre, les métaux précieux ou encore les métaux technologiques.
2: T'as coupé. C'est fait exprès. 4 fois le tour de la planète, alors peut-être ça représente pas, enfin, quelque chose de pas très concret. En fait, ça veut dire 160 000 kilomètres. Alors comment c'est possible? Eh bien justement parce que l'extraction et la transformation des matières premières nécessaires à la construction, elle est réalisée en Asie du Sud-Est, en Australie, en Afrique centrale et en Amérique du Sud. Ensuite, il y a la fabrication des principaux composants qui se déroulent, eux, entre l'Asie, les États-Unis et l'Europe. Puis ensuite, il y a l'assemblage de ces composants qui, eux, sont effectués plutôt en Asie du Sud-Est. Et enfin, les smartphones sont livrés en avion aux distributeurs partout dans le monde.
0: Waouh, mais c'est énorme!
2: C'est énorme, ouais.
0: Ben, le concept de dématérialisation. Le concept de dématérialisation cache donc des réalités très très matérielles. Mais en plus de ces questions des maxi-ordinateurs et des outils pour les faire communiquer, il y a aussi la question du travail que cela génère. Et quand je dis travail, en fait, il faut plutôt entendre exploitation. Mais ça aussi, c'est des réalités très matérielles. Car en fait, derrière la dématérialisation, il y a du travail humain qui est profondément ancré dans une organisation capitaliste, mais aussi dans une organisation coloniale ou néocoloniale. Cette réalité de l'exploitation, on la retrouve à tous les niveaux du numérique.
2: Pour la fabrication et la gestion des objets connectés d'Internet, ordinateurs, smartphones, téléphones, montres, frigos, volets roulants, chauffage, serveurs, data centers, câbles réseau, etc. Pour tout ça, il y a des gens qui travaillent pour extraire des minerais, pour les transformer, pour fabriquer les objets, pour les déplacer et ensuite pour gérer la masse de déchets produits. D'ailleurs, sur le sujet de l'extraction minière, on vous invite à écouter le premier volet de notre émission, Le coût des smartphones, l'extraction minière en République démocratique du Congo.
0: Et par ailleurs, il y a aussi de nombreux travailleuses qui produisent et testent les applications qui vont entraîner les IA. Il y a des gens qui modèrent des articles et des posts sur les médias sociaux. Il y a des gens qui corrigent les erreurs dans les bases de données, etc. Et tous ces travailleuses, on les appelle les travailleuses du clic et on parle de numérique labor. Mais tout ça, on va le développer dans une future émission. Et on va maintenant plus vous présenter deux exemples de conditions de travail et de lutte de travailleurs et travailleuses du clic.
2: Alors, on va parler de Foxconn. Foxconn, c'est une entreprise géante taïwanaise qui fabrique des iPhones et des smartphones. Et elle représentait en 2012 45% de la production mondiale de smartphones. Cette entreprise, elle a 1,3 million de salariés, dont 1 million de salariés qui travaillent en Chine. Et dans la ville chinoise de Shenzhen, cette entreprise, elle détient une usine de 300 000 personnes qui a été rendue tristement célèbre en 2010 par des vagues de suicides de travailleurs et de travailleuses migrantes exploitées et surmenées. Alors, ce sont au moins 24 personnes qui se sont jetées du toit de l'usine cette année-là, mais les chiffres ont l'air d'être largement sous-estimés. Et en guise de réponse, l'entreprise a ajouté des filets pour que les gens ne se jettent plus du toit. Et pendant des années, il y a eu de grosses luttes contre les conditions de travail chez Foxconn. Il y a eu des grèves, des manifs, des blocages, des sabotages, etc.
4: Je peux vous lire un poème qui a été écrit par un des employés de Foxconn. Une vis tombe par terre. Dans cette nuit noire, des heures supplémentaires, plongeon vertical, on l'entend à peine atterrir. Personne ne le remarquera, tout comme la dernière fois. Une nuit comme celle-ci, quand quelqu'un s'est jeté dans le vide. Si vous ne connaissez pas Foxconn, vous connaissez Foxconn, puisque dans les clients de Foxconn, on a Apple, BlackBerry, Google, Huawei, Motorola, Nokia, Sony, bref, tous les fabricants de mobiles. Le poème que je vous ai lu, qui a été écrit par un employé qui s'appelle Xulidi, il l'a écrit en 2014 et il s'est suicidé lui-même quelques années après avoir écrit ce poème.
2: Et on peut retrouver d'autres poèmes de Xulizi et plus d'informations sur Foxconn dans l'ouvrage « La machine est ton seigneur et ton maître » édité chez Agon en 2015.
0: Le deuxième exemple concerne Samsung. En fait, en juin, juillet et août dernier, en Corée du Sud, Samsung était confronté à plusieurs jours de grève de ses salariés qui demandaient une hausse des salaires et plus de journées de congés. Et les négociations avec les patrons n'ont rien donné pour le moment, mais c'est plus de 6000 salariés qui ont participé à cette grève, ce qui est un événement rare dans une entreprise connue pour sa répression contre les syndicats. En effet, en 2019, il y a deux dirigeants de Samsung qui ont été condamnés pour des activités antisyndicales. En septembre dernier, en Inde, il y a plus de 1000 salariés de Samsung qui ont organisé un piquet de grève et manifesté, réclamant des meilleurs salaires et la reconnaissance d'un syndicat dans leur usine. Et il y a plus de 600 qui ont été arrêtés par la police.
2: Donc voilà, ça c'est deux exemples de lutte et de conditions de travail des personnes sur la fabrication du numérique. Enfin
0: la fabrication matérielle des objets numériques.
2: Alors on parle de plus en plus de colonialisme numérique. Le colonialisme numérique fait référence à l'utilisation de technologies numériques dans le but de dominer politiquement, économiquement et socialement une autre nation ou un autre territoire. Le colonialisme numérique, il se développe sur différents plans et de différentes manières.
0: Alors, le premier plan du colonialisme numérique, c'est celui de l'exploitation de la main-d'œuvre. Parce qu'en effet, ce sont en général, en grande majorité, des entreprises occidentales et riches qui détiennent la plupart des infrastructures. Les data centers, les programmes, les compagnies qui développent les réseaux, les fournisseurs d'accès, etc. Et ces entreprises, elles exploitent des travailleuses des pays dits du Sud global.
2: Alors on utilise le terme Sud global, c'est pour nommer un ensemble de pays qui ne sont pas nécessairement au Sud, mais on les a nommés pays du Sud par opposition aux pays occidentaux ou du Nord. En gros, le Nord, c'est États-Unis, Canada, Europe, Russie, Japon et Australie.
0: Alors ces entreprises, essentiellement du Nord, exploitent des travailleuses des pays du Sud global et elles profitent de conditions de travail super dures, de cadences infernales et de salaires misérables pour augmenter leurs marges dans tous les corps de métiers les plus pénibles. Extraction minière, entraînement de logiciels, call center, modération de contenu, etc. Et l'enrichissement de ces entreprises du monde numérique et des pays occidentaux passe aussi par le pillage des ressources avec l'extraction minière. Mais avec le numérique, il y a des ressources d'un autre type qui sont les données. Avec ça, le colonialisme numérique a une dimension de contrôle social et politique. En fait, grâce à leur monopole sur les infrastructures, les entreprises occidentales enregistrent et analysent les données des utilisateurs des pays du sud global. Mais comme par ailleurs, elles détiennent aussi les outils d'information et les médias sociaux, elles peuvent orienter les opinions en contrôlant et en manipulant les informations. Et cela représente une porte ouverte aussi au contrôle politique. Et cette porte ouverte au contrôle politique, elle est d'autant plus forte que les données, elles peuvent être vendues ou partagées avec la police, l'armée, les gouvernements, les personnes qui se présentent à des élections, etc.
2: Et ce colonialisme numérique, il s'étend aussi au domaine de l'éducation. Les grandes entreprises du numérique, elles proposent du matériel aux écoles et des formations gratuites. Mais ce sont des formations à l'utilisation de logiciels dont elles sont propriétaires ou du matériel qui tourne avec ces logiciels. Donc ces dons, entre guillemets, hein, servent en fait à étendre leur monopole, à forcer le plus de monde possible à utiliser leurs outils. Ça sert aussi à contrer les mouvements pour les logiciels libres qui se développent parfois comme alternative à la dépendance aux entreprises occidentales.
0: Et du coup, ça revient aussi au point d'avant. En forçant les gens à utiliser leurs outils, ils peuvent utiliser leurs données, mais aussi ils se fabriquent de la main-d'œuvre. Parce que derrière, les personnes, elles peuvent être exploitées à partir de ces outils-là. Et enfin, un des derniers aspects du colonialisme numérique, c'est l'utilisation des peuples du Sud global comme cobayes par les entreprises occidentales, notamment pour des technologies de contrôle. Il y a plusieurs exemples, mais par exemple, il y a des technologies de prise d'empreintes digitales qui ont été testées en Inde et en Afrique du Sud. Mais il y a aussi des outils de gestion de données et de statistiques pour des appareils de surveillance étatique qui ont été testés aux Philippines. Et ces innovations, entre guillemets, ont finalement été par la suite employées contre les activistes et contestataires aux États-Unis. Donc en fait, c'est des technologies qui ont été testées et développées ailleurs pour ensuite être développées et qui peuvent être vendues dans plein d'États. Microsoft et ses partenaires suggèrent maintenant que les Africains africaines continuent d'être les cobayes de leurs expérimentations sur les technologies numériques, par exemple dans les prisons.
2: Et on va écouter Brad Smith, président de Microsoft, qui explique en 2023 ses plans d'investissement en Afrique.
5: Alors oui, il y a un retour économique lorsque nous faisons un investissement direct. Mais ce que nous faisons également, c'est construire un marché. Construire un marché pour les services cloud, construire un marché pour les données, construire un marché pour le genre de choses que nous proposons. Nous avons actuellement des grands centres de données en Afrique du Sud. Ils desservent tous les continents. Nous devrons nous étendre pour avoir des centres de données dans davantage de régions d'Afrique. Et voici comment vous construisez un marché. C'est la façon dont vous développez une économie. Vous créez des opportunités pour 1,3 milliard de personnes qui, comme vous le savez, plus de la moitié en moins de 20 ans.
6: Erreur critique.
2: Et voilà, super, ce petit plan de Microsoft. Mais dans la même veine que Microsoft, il y a aussi Facebook avec son programme, enfin son système d'exploitation, même Free Basics, qui permet d'avoir un Internet gratuit. Alors gratuit toujours avec ses guillemets, parce que rien n'est gratuit vu qu'ils récoltent les données. Et en fait, Facebook, ils sont présents actuellement dans 32 pays d'Afrique pour renouveler leur clientèle, parce qu'en fait, ils étaient en perte de vitesse aux États-Unis, en Europe. Facebook, ça commence à être sacrément ringard. Et du coup, pour effectivement accéder à un nouveau marché, ils sont allés en Afrique et ils ont proposé Free Basics, du coup, qui permet d'avoir d'être sur Internet. Du coup, Internet et Facebook, ça devient la même chose dans plein de pays. C'est utilisable sur des smartphones rudimentaires, ce qui tombe bien parce que plein de personnes n'ont pas les smartphones dernier cri comme en Occident, mais ont des vieux smartphones. Et du coup, ça leur permet de récolter une masse énorme de données.
0: Et maintenant, on va faire une autre petite pause musicale, une découverte grâce à France Inter. c'est un chanteur qui s'appelle Claude et du coup, son morceau s'appelle Ode à Marc en faisant référence à Mark Zuckerberg.

0: 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Et aujourd'hui, dans l'apérophonie, c'est le troisième volet du coup des smartphones, émission critique du numérique. Et on vient d'écouter un morceau de Claude qui s'appelle Oda Mark.
1: Et du coup, Mark Zuckerberg, c'est le patron de Facebook pour les gens qui avaient oublié. Des fois, comme on parle beaucoup d'Elon Musk, on l'oublie. Alors, on va retourner un peu sur cette histoire de matérialité, de la dématérialisation. Et là, je vais parler un peu du câble, des câbles qui passent sous les océans. Enfin, oui.
0: Les câbles qui transportent les données informatiques et les informations d'Internet et qui sont
1: c'est ça.
0: Dans l'eau des océans.
1: Ouais, voilà. Qui traversent vraiment les océans, mais ils font des, enfin, il y a des câbles qui font des milliers de kilomètres tout le long des océans, etc. Et du coup, ces câbles, c'est quand même tout un concept pour les poser. Il faut des énormes bateaux avec des énormes bobines, quoi. Ouais, qui déroulent ces câbles et qui vont aller très très loin se poser au fond des océans. Et en fait, ces dernières années, jusque-là, c'était des câbles des États, quoi. Enfin, en tout cas, mais ces dernières années, c'est des câbles privés qui ont été, qui ont commencé à être mis en place, et notamment par Google et Facebook. Et ça, ça pose quand même une grosse question. Enfin, en tout cas, c'est un problème parce que, en fait, jusque-là, Internet, il n'y a pas il y a une espèce de neutralité, on va dire, d'Internet, même si c'est un peu un gros mot et tout ça. Mais le fait que ça appartienne là à des compagnies privées qui ont elles-mêmes des serveurs, en fait, ça pourrait dire que, si on prend un exemple, Google, il pourrait prioriser l'accès aux données qui sont présentes sur ses propres serveurs, c'est-à-dire que dans ces câbles-là, il réserverait une plus large bande passante à ces données à lui, quoi, à ces données qui sont sur un serveur. Si on fait un peu l'analogie qu'on a vue tout à l'heure avec le réseau routier, ça voudrait dire que dans les câbles de Google, il pourrait y avoir une grosse autoroute bien bien large pour les données situées dans les data centers de Google, et tout le reste serait obligé de transiter par des tout petits chemins. C'est-à-dire qu'en gros, ça deviendrait carrément plus compliqué d'avoir accès à ces données, et surtout très très lent, parce que y aurait un tout petit bout qui serait laissé pour tout le reste des données qui ne seraient pas Google, quoi. En gros, c'est ça qui pourrait se passer avec ces câbles privés. Et du coup, ce serait une manière très très simple pour Google de contrôler ce qui circule en termes d'informations.
0: De valoriser ses propres informations, quoi.
1: Ouais. Valoriser et empêcher d'une manière l'accès à d'autres informations.
0: Ok. Il y a un autre, il y a d'autres questions qui se posent avec cette question de la matérialité dans le secteur du numérique. Comme on vient de le voir, le secteur du numérique, c'est un consommateur énorme de travailleurs et travailleuses précaires, en plus d'être un consommateur de matériaux et d'énergie, mais c'est également un producteur d'énormément de déchets. Le retraitement de déchets, c'est également lié au néocolonialisme, puisque les décharges numériques se trouvent par exemple au Ghana, c'est-à-dire en Afrique de l'Ouest, et en Malaisie, en Asie du Sud-Est.
1: Et du coup, les smartphones et la miniaturisation, justement sur les smartphones, ils ont beaucoup de conséquences sur ces questions de recyclage. Les modèles de téléphone, ils sont de plus en plus complexes, de plus en plus compacts et de plus en plus légers, mais ça va aussi les rendre de plus en plus fragiles, en fait. On peut constater leur fragilité par rapport aux téléphones portables à touche, notamment l'écran qui se casse facilement. Ce sont des téléphones qui tiennent très peu les chocs. Bon, franchement, on le fait tomber une fois, je pense que c'est fini pour l'écran. Et la miniaturisation, elle a d'autres conséquences. Puisqu'elle rend la réparabilité beaucoup plus compliquée. En fait, il faut des outils spécifiques pour réparer des pièces aussi petites. Il y a vraiment des pièces sur les smartphones qui sont de l'ordre de 1 mm, voire des fois en dessous de 1 mm. Et donc, c'est des outils spécifiques. C'est aussi une complexité qui est plus grande. Du coup, c'est accessible à beaucoup moins de personnes. Et tout ça, ça rend au final la réparation trop chère, en général. Trop chère parce que c'est... Pas tout le monde qui peut le faire. C'est, enfin, faut avoir les machines, faut avoir les connaissances, etc. La miniaturisation, elle a aussi des conséquences sur le recyclage, parce que c'est tous ces petits minuscules composants, ils sont fabriqués à partir de l'assemblage de plusieurs minerais, de plusieurs matériaux, et ça rend compliqué ou trop cher en fait le recyclage, parce qu'en fait, il faut des traitements spécifiques. Est très polluant pour arriver à les reséparer. Une fois que tu as une pièce de 1 mm, il y a 4 minerais à l'intérieur. Bah, du coup, pour extraire tout ça, à des moments, on se dit ouais, ça vaut pas le coup en fait. Mais on va développer la gestion coloniale des déchets numériques dans une autre émission. Ça nous fait plein d'émissions là
0: en perspective.
1: En perspective, parce qu'il y a aussi beaucoup de choses à en dire.
0: En tout cas, ben, un peu lié à cette question de la non-réparabilité des objets qui sont de plus en plus petits et donc de moins en moins réparables, il y a la question de l'obsolescence programmée. En fait, la quantité de déchets qui est liée d'une part à la fragilité et à la non-réparabilité des objets connectés et à leur non-recyclage, c'est aussi... C'est de l'obsolescence programmée, mais il y a aussi l'obsolescence programmée qui est liée au logiciel. Souvent, le concept d'obsolescence programmée, il est utilisé pour désigner toutes les techniques qui visent à réduire la durée de vie des objets de manière à ce qu'ils soient jetés, puis rachetés dans une logique capitaliste de croissance continue et de surconsommation. Alors, l'obsolescence programmée, elle va donc concerner aussi les logiciels. En fait, il y a plein d'ordinateurs qui fonctionnent encore très très bien d'un point de vue matériel, c'est-à-dire tous leurs composants fonctionnent bien, l'ordinateur il fonctionne bien, mais il n'est pas assez puissant pour faire tourner des logiciels actuellement. Alors par exemple, ou alors ils sont beaucoup trop lents par rapport au fonctionnement de notre société. Alors il y a par exemple, il y a un exemple qui est qu'il y a beaucoup d'ordinateurs qui fonctionnent actuellement avec Windows 10. Et il y a un organisme qui s'appelle Canalys qui explique qu'en 2025, il y a 240 millions de PC qui ne pourront plus être utilisés parce qu'ils ne pourront pas pouvoir être installés avec la nouvelle version de Windows, qui ne pourront pas utiliser Windows 11, qui ne sont pas assez
1: Ouais,
0: puissants
1: c'est
0: pour
1: énorme.
0: Windows 11. Alors, 240 millions de PC, ça équivaudrait à 37 millions de tonnes de CO2. Ou encore, ça équivaudrait à laisser allumer en permanence pendant un an 5,5 millions de radiateurs électriques de 1000 watts.
1: Waouh, on peut avoir chaud
0: Ouais. Ou ça correspond en fait à 10% des émissions annuelles de gaz à effet de serre en France. Et ça, c'est une mise à jour de Windows. La nouvelle version de Windows,
1: là. Ouais.
0: c'est ça les conséquences.
1: Bon ben, vive Linux, hein.
0: Voilà, on peut installer des ordinateurs avec des systèmes beaucoup plus légers que Windows, mais c'est aussi un truc général de chercher toujours plus de rapidité, chercher beaucoup d'effets. Puis en fait, même le fonctionnement d'Internet est de plus en plus lourd et nécessite. Enfin, tout
1: Tout.
0: ne demande plus de vitesse et donc ça génère plein d'objets jetés parce qu'ils sont juste plus fonctionnels au niveau numérique.
1: Et c'est aussi une réalité pour les smartphones. En fait, les constructeurs de smartphones, ils décident de ne plus mettre à jour, alors soit Android, soit iOS, sur des modèles anciens. Alors, par exemple, Samsung, il arrête de mettre à jour actuellement des smartphones et des tablettes qui ont été produites en 2020, c'est-à-dire il y a 4 ans. Ou Google a décidé de plus faire fonctionner l'application Google Play sur les smartphones vieux de plus de 10 ans. Ou Apple a dernièrement indiqué que ces modèles seraient mis à jour pendant 5 ans et puis après poubelle. Et en fait, voilà, on a des smartphones qui, au bout de 4 à 5 ans, sont devenus obsolètes. Juste pour forcer en fait les gens à en acheter de nouveau, parce qu'en fait c'est des smartphones qui sont complètement fonctionnels. Pour le coup, ils sont même pas en 4 ans, ils sont pas du tout trop lents ou trop vieux en fait. Ils sont trop vieux du système. Enfin, du coup, comme il n'y a plus de mise à jour de leur système, ça fait qu'ils peuvent plus avoir accès à des applications. Il y a des applications qui peuvent plus être utilisées, plus être téléchargées. Donc, on peut continuer à téléphoner avec. Mais on ne peut plus faire
0: Tout un tas de trucs
1: tout un tas d'applications, elles vont plus s'installer. Du coup, c'est ça, on a des smartphones qui sont complètement fonctionnels au niveau matériel, Mais du coup, le système d'exploitation, il est trop vieux en fait.
0: Donc poubelle.
1: Poubelle. Poubelle, il y en a des tonnes à la déchetterie, des comme ça.
0: Et on ne peut pas les recycler parce qu'en fait, ils sont trop petits, leur système il est trop miniaturisé. Et même qu'on les réparerait, on ne peut pas les faire fonctionner avec des logiciels dessus.
1: Et voilà. La boucle est bouclée. Quelle catastrophe.
0: Voilà. Donc, quand on nous parle de dématérialisation, ce n'est pas vrai.
1: Non.
0: Parce qu'en fait, il n'y a rien qui n'est pas matériel en soi. Tout est matériel. Donc, on arrive à la fin de cette émission et on espère qu'on vous a largement convaincu, si vous ne l'étiez pas déjà, sur la vaste supercherie de la dématérialisation. En fait, la dématérialisation, ça sert surtout au contrôle et à la surveillance grâce à la collecte de nos données, et ce qui sera le sujet complet d'une émission complète.
1: Encore une. Et effectivement, les administrations, elles ont mis en place des techniques de surveillance permettant de contrôler les personnes les plus à risque de fraude. En gros, il y a plusieurs cas qui sont connus, mais c'est vraiment une des grosses... ce qu'a permis la dématérialisation, c'est surtout ça, en fait. Surtout cette surveillance, par exemple, à la CAF. Du coup, l'existence du compte Internet, puis le remplissage quasi obligatoire par Internet de la déclaration trimestrielle, ça a permis à la caisse d'allocation familiale de contrôler les adresses IP, les fameuses adresses dont on a parlé tout à l'heure. Du coup, elle contrôle nos adresses IP de connexion sur son site et elle contrôle dans ces adresses IP est-ce qu'on se connecte de France ou de l'étranger. Et pourquoi ? Parce qu'en fait, si on séjourne plus de 3 mois à l'étranger, on n'a plus le droit de toucher les aides sociales. Du coup, c'est une manière de contrôler les personnes qui se connectent sur le site de la CAF trop souvent depuis l'étranger. Et si c'est le cas, ça bip et ça fait qu'il y a un contrôle beaucoup plus dur, quoi, des contrôles domicile ou des convocations à la CAF.
0: Surtout qu'il y a des articles sur Internet qui racontent comment les systèmes de mise en place des contrôles, ils fonctionnent selon des algorithmes aussi qui sont carrément dégueulasses.
1: Tout à fait. Et pareil pour France Travail. Alors à l'époque, c'était Pôle emploi parce que ça date de 2021 cette histoire, mais une personne a été radiée au motif que l'envoi de ses candidatures par courrier recommandé plutôt que par Internet, ne permettait pas de constater le caractère, c'est la lettre de Pôle emploi, le caractère sérieux des démarches entreprises pour retrouver un emploi. C'est-à-dire que, en fait, si tu passes pas par leur site, par ton compte Pôle emploi, enfin ton compte France Travail, que tu ne montres pas via cette plateforme que tu es en train de chercher des emplois, tout le reste, en fait, ça vaut plus rien.
0: Alors que c'était par courrier recommandé.
1: Ouais, c'est ça. Mais ça leur permet pas de te contrôler assez. En fait, ils ont pas su à quelle heure, pendant combien de temps tu t'es connecté à ton compte France Travail. Du coup, ça leur plaît pas. Du coup, ils veulent mettre tout le monde au pas sur un truc de contrôle de « Ok, ton compte France Travail, ils savent exactement

0: aussi problématique dans son usage. Par exemple, la consommation énergétique est pire dans son usage que dans sa production, alors que c'était déjà pas bien reluisant hein, dans la production. Et donc, les Fairphone qui sont du coup... Fairphone, c'est des téléphones qui sont fabriqués avec une espèce d'éthique dans sa production, on va dire. Bon, faut aller chercher un peu, mais en tout cas, il y a un peu une envie de faire un peu mieux que tous les autres. Et donc, c'est pas des solutions, ni les smartphones reconditionnés. C'est du moins pire, en fait. On peut dire que c'est du moins pire. Mais en vrai, par rapport à l'étendue du désastre, c'est vraiment un petit pansement sur une énorme plaie béante, quoi, sur une hémorragie, on va dire. Et par exemple, l'Agence de la transition écologique, l'ADEME, elle avance que 3/4 des impacts du smartphone sont liés à sa fabrication. Ça, c'est pour promouvoir l'achat des smartphones reconditionnés. Mais en vrai, c'est sans prendre en compte du tout, mais alors du tout, son usage et ce que génère l'utilisation d'Internet.
1: Alors maintenant, pour vous dire au revoir, on écoute un extrait d'un débat sur faut-il boycotter les smartphones ? Et du coup, c'est, à ce moment-là, c'est Jeanne Guyenne qui parle, qui est une chercheuse sur l'histoire de la société de consommation.
0: Et on vous dit au revoir, du coup, on vous laisse sur cet extrait, du coup, salut.
1: Et bonne soirée sur Radio Campus Grenoble et à bientôt.
2: Alors je vous pose la question du coup du débat, question à un million. Compte tenu de la division internationale du travail que ça suppose, des 55 métaux qu'il faut extraire pour faire un smartphone, enfin de toute cette intensité matérielle, de toute cette intensité humaine qu'il faut, en gros, est-ce que le smartphone ou un smartphone, même un smartphone éthique, écolo, peu importe, a sa place dans une société respectueuse et des équilibres écologiques, une société qui ne repose pas sur l'exploitation de l'homme par l'homme, etc.
3: C'est difficile de répondre justement parce que comme c'est un objet d'usage numérique et de communication, en fait, même si on essaye du point de vue matériel et du point de vue du travail de régler un certain nombre de problèmes, et il y a des entreprises qui le font, par exemple Fairphone, en fait, on ne réglera pas les autres problèmes qui sont liés aux usages. Donc il n'y a pas que la fabrication et la production de cette technologie qui est une technologie qu'on pourrait dire, elle est vivante, c'est-à-dire qu'au fur et à mesure qu'une fois qu'on l'achète, après, il y a de plus en plus d'usages qui se greffent dessus et ces usages eux-mêmes sont polluants. Contrairement au fait que si j'achète, je sais pas moi, si j'achète de la nourriture, bon, il y a des problèmes liés à sa production, à sa distribution, mais une fois que je l'aurai mangé, bon, bah voilà, il n'y a plus d'impact, on va dire. Plus pour longtemps, en tout cas. Et au contraire, le smartphone, il y a de plus en plus d'impact au fil de sa consommation. Et c'est cette consommation qui nous rend dépendants. Donc même si, par je ne sais quel miracle technique, un smartphone était produit dans de bonnes conditions et était peu polluant, il nous confondrait toujours au même problème de surutilisation de ressources en électricité, de surproduction de données, etc. Parce que, tout simplement, une fois qu'on a acheté cet objet, bah son histoire commence à peine, en fait. Même s'il a déjà une très longue histoire derrière, il va créer de plus en plus et de plus en plus d'usages. C'est pour ça que la meilleure manière de ne pas en avoir, c'est de ne pas commencer. C'est comme une drogue. C'est-à-dire que si vous commencez à utiliser un smartphone, vous allez en avoir de plus en plus besoin. Et c'est là aussi qu'il y aura des impacts numériques.
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0: 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Il est 19h.
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5: Si le violon est l'instrument le plus représenté dans les orchestres symphoniques, si nombre de virtuoses aujourd'hui font du violon un instrument incontournable, s'il n'existe pas de conservatoire où il n'est pas enseigné, le cornet à bouquin, lui, passe en comparaison pour une rareté, un instrument de niche menacé de disparition depuis déjà plusieurs siècles. Il y a 400 ans, le violon et le cornet à bouquin étaient pratiqués en relative égalité d'importance jusqu'à ce que l'un finisse donc par être beaucoup plus employé que l'autre. Avec la complicité de l'ensemble artifice et des traversées baroques, Vincent Bouchot a imaginé un procès où les mérites respectifs du cornet à bouquin et du violon sont vantés par Judith Paquier et Alice Julien Laferrière. Métaclassique était à la création du spectacle Combat des chefs au théâtre de Beaune pour interroger les concernés sous leur nom italianisé pour l'occasion du procès, à savoir Alice Giuliano Ferrara et Giuditta Pasquini. En fin d'émission, vous entendrez également Laurent Stewart, ou plutôt Lorenzo Maggiordomo, et la violoncelliste Maglone Carnu, alias Magdalena Cardosa, qui, dans le cadre du combat des chefs, sont devenus des magistrats assistants du juge, incarnés par celui qui a imaginé ce procès, Vincent Bouchot.

0: Comme vous le savez, notre sérénissime République, sous la conduite très éclairée de leurs illustres sérénités, les doges très respectés, a pour ambition d'être la représentante sur Terre de la concorde céleste. Et la musique étant la science par laquelle notre esprit s'élève jusqu'au divin par les vertus de l'harmonie, je considère que votre querelle constitue un trouble à l'ordre public et j'entends la vider aujourd'hui même. Je déclare donc ce procès ouvert. Signore, signori, mesdames et messieurs, nous sommes réunis aujourd'hui pour examiner la plainte déposée par deux musiciennes virtuoses, l'une jouant du violon, l'autre du cornet à bouquin, à l'encontre de l'un de nos plus éminents compositeurs de musique, le maestro Spiridone Fausto Coppi, maestro di cappella della Serenissima Signoria di Venezia in San Marco. Mesdames, veuillez, je vous prie, décliner votre identité.
1: Giulietta Pasquini,
0: Bien, je crois de mon devoir de faire moi-même les présentations. Signora Alice Giuliano Ferrara, vous êtes violoniste. Vous êtes chef de la bande de violon du Concerto delle Donne de Ferrare. Et vous accusez le maestro Fausto Coppi d'avoir publiquement et à plusieurs reprises déclarer que le cornet surpassait tous les autres instruments, étant le plus propre à imiter la voix humaine, à être joué fort ou doux et dans toutes les clés, attentant ainsi à la réputation de votre propre instrument, le violon donc, lequel trouve dans la musique les mêmes emplois que le dit cornet et vous portant ainsi un préjudice moral et professionnel. Est-ce bien cela ?
2: Si, signor Giudice.
0: Bien. Signora Giulietta Pasquini, vous êtes chef de la guilde des cornettistes de la cour de Mantoue et vous accusez le maestro Fausto Coppi d'avoir déclaré que le violon est, je vous cite le citant, de tous les instruments le plus parfait, conduisant irrémédiablement tous les autres vers les oubliettes de l'histoire, nuisant ainsi à la prépondérance depuis longtemps établie de votre instrument, le cornet à bouquin, donc, sur celui de la signora Giuliano Ferrara. Est-ce exact ?
1: C'est exact, monsieur le juge.
0: Bien, j'ajoute qu'avant votre querelle, vous jouiez en sœur de deux instruments frères au sein de l'orchestre de la Cappella Marciana. Et puisqu'il a plu à nos seigneuries que les instruments résonnassent et s'exprimassent pleinement lors des offices, vous avez, des années durant, fait retentir à l'unisson les lignes supérieures de la polyphonie du maestro Fausto Coppi dans notre belle basilique de Saint-Marc.

Mais il n'est pas moins évident que le violon est le vecteur idéal de l'expression dionysiaque de l'humanité moderne. Animal, oui, fait de boyaux et de poils, grinçant. Certes, mais capable des plus doux pianissimi. Dansant, se cabrant. Mais transcendant sa nature impure pour s'élever jusqu'au sommet sublime de la chanterelle.

0: Litchell Giuliano Ferrara, vous avez donc porté plainte contre ce compositeur Fausto Coppi. Il n'y avait pas de solution de médiation, la situation était devenue tellement critique.
1: Effectivement, il a fallu faire appel à la justice dans ce cas très particulier, puisque il est insupportable pour une violoniste d'entendre ainsi parler du cornet à bouquin. Vraiment, ça n'est pas possible.
0: C'est trop flatteur. Pour le cornet.
1: C'est-à-dire que il faut tout de même reconnaître que le violon est supérieur au cornet à bouquin, et je pense que ce procès permet, surtout s'il est bien médiatisé, de le faire reconnaître au plus grand nombre.
0: Oui, donc c'est une opération promotionnelle, ce procès, en quelque sorte, pour vous.
1: Et en quelque sorte. Oui, j'aurais pu bien entendu me passer d'une telle publicité, mais c'est l'occasion tout de même de rappeler que le violon est supérieur au cornet.
0: Vous avez le sentiment d'avoir dû muscler vos accusations?
1: Je n'ai même pas eu besoin de muscler mes accusations, à vrai dire. Il a suffi de redire les propos du signor Fausto Coppi. Mais il me semble, enfin la justice décidera, mais il me semble que le signor Fausto Coppi avait quelques intérêts à flatter ainsi la signora Pasquini.
0: Ah, que c'était pas donc sincère, c'est ça l'un de vos axes d'attaque?
1: C'est ça. Il me semble que la guilde des cornets a beaucoup trop d'influence sur cette ville.
0: Mais ça a été l'occasion pour vous aussi de muscler les arguments de défense de votre instrument. Et parmi ceux-là, il y a le panel expressif.
1: Mais bien entendu, ça m'a permis de montrer à quel point le violon a effectivement tout cet attirail pour lui que n'a pas le cornet, notamment tout le pan imitatif. Le procès le montrera, à quel point le violon peut aller loin dans l'imitation du quotidien, mais également dans tout ce qui est polyphonie, les doubles cordes. Enfin, je pense tout de même que la Cour se rendra vite compte de tout cela.

0: Parce que dans la suite de l'histoire de la musique, on a bien vu que son excellence dans le style représentatif n'a pas forcément été si valorisée que ça, puisque la musique mimétique a pu être dévaluée à certains moments, si bien que savoir imiter le chat, les oiseaux, est-ce que c'est véritablement à votre honneur? Parce qu'on pourrait vous taxer d'enfantillage.
1: Je crois tout de même que l'imitation, depuis Platon, fait partie des ressorts de l'expression premier de l'être humain. Et il me semble qu'au contraire, c'est un des axes d'expression artistique extrêmement important.
0: Est-ce que la musique, comme il est dit au cours du procès sur le comte de Pétrarque, renforce toujours l'harmonie du monde? Parce que quand vous plaidez un certain dionysisme, c'est bien que vous avez aussi comme un plaisir à faire commerce avec certaines forces de désorganisation du monde.
1: C'est-à-dire que je me mets à la portée du tout venant. Je suis à la fois dans les bals, mais également louée par les meilleurs compositeurs. D'ailleurs, vous entendrez durant ce procès une sonate d'un certain Uccellini qui transcende l'expressivité du violon, qui le fait aller jusqu'à des sommets, notamment sur la chanterelle. Donc je dirais tout de même que le violon peut à la fois s'adonner effectivement à la trivialité, mais également pouvoir élever l'âme, tout à fait, oui.
0: Le texte de ce spectacle est écrit par Vincent Bouchot qui, à un moment donné, vous demande de prendre le ton France Culture.
1: Un érudit florentin, Giovanni Battista Donni, qui parlait latin, grec et hébreu et dont la connaissance de la musique des anciens en aurait remontré au maestro Fausto Coppi lui-même, a décrit le violon en ces termes. On pourrait dire que le violon est l'incarnation vivante de la musique elle-même. La nature de sa sonorité est extraordinaire, à la fois robuste et douce. Le violon exprime les qualités les plus remarquables de la musique, le mélancolique et le languissant, comme le vif et l'enjoué. Entre les mains d'une habile musicienne, il exprime la suavité du luth, la douceur de la viole, la majesté de la harpe, la force de la trompette, la vivacité de la flûte, la tristesse du pipeau, le pathos du cornet, et imite l'infinie variété des sons proférés par la grande machine de l'orgue, par une série d'artifices miraculeux.
0: Mais alors, c'est un instrument caméléon, il n'a pas d'identité, il n'a que celle des autres.
1: C'est intéressant ce que vous dites, car je ne crois pas qu'il y ait d'imitation du caméléon dans la musique. Je vais y réfléchir.

0: quand les sonates de Bieber vous emmènent justement dans le style représentatif, est-ce que vous avez l'impression, vous, violoniste, de davantage, en effet, vous approcher de l'identité de votre instrument, ou au contraire, justement, de vous en éloigner parce que vous êtes pris à faire comme ça des jeux d'imitation?
1: À vrai dire, ces jeux d'imitation ont permis de développer la technique instrumentale, puisqu'elles nous font rechercher, ces imitations, des jeux un petit peu extraordinaires. Par exemple, le glissando pour le miaulement du chat, à vrai dire, c'est une manière d'explorer l'instrument. Ou alors, les pizzicati, il peut aussi demander de taper la baguette de l'archer pour imiter le tambour ou autre chose de ce style-là qui vont faire que l'expressivité du violon va s'enrichir grâce à ces imitations. Et pour revenir à Bieber, donc là, on fait un extrait du chat. On sait que la sonate représentative a été donnée dans le cadre d'un carnaval. C'était dédié à l'évêque d'Olmutz qui voulait une pièce de carnaval. Et finalement, ce qui est très beau, sûrement, dans la variété d'expression du violon à cette époque-là, c'est que un compositeur comme Bieber s'inspire des influences aussi bien du violoneux qui fait danser dans les tavernes que justement de cette musique d'église. Il connaît aussi bien la musique française, la musique italienne, la musique allemande. Enfin, vraiment, il fait un mélange de toutes ces influences et on assiste à la naissance d'un langage vraiment tout neuf à cette époque-là.
0: Parce que pour faire les chants d'oiseaux, au XXe siècle, on a Messiaen qui prend le piano, on a Prokofiev qui, dans Pierre et le Loup, prend la flûte, et au XVIIIe siècle, Vivaldi, il va prendre le
1: Le
0: violon pour
1: violon.
0: faire
1: Mais oui, parce qu'il est
0: les piaf-piaf,
1: violoniste.
0: parce
1: Mais
0: qu'il est
1: oui,
0: violoniste, et
1: tout
0: donc il n'y
1: à
0: a plus
1: fait.
0: que le violon pour tout imiter.
1: Mais oui, alors
0: Parce
1: ça
0: qu'il y
1: c'est.
0: avait des apôts pourtant déjà.
1: Oui, mais c'est-à-dire que tous ces compositeurs-là de cette époque sont violonistes, et finalement, les compositions que nous avons, ce sont le résultat de leurs improvisations, je crois.
0: Ah oui, donc il y a quand même une dette au mimétisme quant à la qualité technique renforcée de l'instrument, et y compris à sa montée en abstraction après.
1: Sans aucun
0: Ouais.
1: doute, vraiment,
0: Et ça, on
1: oui.
0: peut pas le dire du cornet à bouquin, parce qu'il est enferré dans son timbre ou...
1: Je laisse la partie adverse se défendre sur ce point.

0: Il y avait un violoniste à la fin du XVIIe siècle sur le Pont Neuf à Paris qui a été caricaturé par Couperin sous le nom de Guillaume le Boiteux et qui est devenu emblématique de toute une fronde qui a été lancée par les claviéristes, que ce soit les clavecinistes et les organistes, qui ont demandé qu'il y ait une ordonnance du roi pour avoir comme le monopole du droit de composer en se considérant en effet au-dessus des autres instrumentistes. Et là, pour le coup, les violons ont été la victime de cette espèce de fronde. Et du reste, le roi a en effet fini par donner gain de cause à tous ces couperins, chambonnières qui, en effet, militaient pour avoir comme le monopole du droit d'enseigner la composition. Donc, à ce moment-là, les violonistes, vous avez été en effet les dindons.
1: Oui, alors cela dit, avec mes minces connaissances, je sais que Couperin faisait du violon, puisqu'il est même allé jouer avec une bande de violon pour l'anniversaire de Chambonnière un jour, et donc c'était des polyinstrumentistes, c'était évident. Oui. Mais peut-être que à cette époque-là en France, effectivement, le clavecin était placé plus haut et que le violon restait un instrument de divertissement. Sans aucun doute, pendant très longtemps.
0: Parce que vu du 21e siècle, on peut dire que dans la lutte des classes instrumentales, les violonistes, vous avez complètement terrassé les cornettistes.
1: Tout à fait. Par la suite, effectivement, le violon va bénéficier sûrement de tous ces violonistes italiens aux égos surdimensionnés qui ont eu envie de publier leurs compositions. Et donc, dans ce procès, vous entendrez une sonate d'Uccellini qui, dès les premiers opus, dès ses premières parutions, fait bien exprès de faire monter le violon tellement aigu que le cornet ne peut pas jouer ces pièces-là. C'est-à-dire que pendant des dizaines d'années, le cornet et le violon jouaient, pouvaient s'échanger les parties jusqu'à l'ascension des égos des violonistes qui ont découvert que cet instrument pouvait aller bien.

0: Giudita Pasquini, vous êtes donc chef de la guilde des cornettistes de la cour de Mantoue. Ça fait du monde qui vous soutient quand même.
1: Ah oui, c'est pas mal d'être chef de la guilde des cornettistes de Mantoue. Et effectivement, j'ai déjà beaucoup de nobles derrière moi. Et puis, c'est une belle cour, il y a beaucoup de musiciens et beaucoup de compositeurs célèbres et qui nous suivent et qui écrivent de la musique pour notre instrument.
0: Alors, beaucoup de nobles, et c'est bien pour défendre la noblesse de votre instrument que vous vous êtes fait plaignante contre ce compositeur Fausto Coppi.
1: Oui, exact.
0: Parce qu'il disait trop de bien de votre rival, le violon.
1: Exactement. Et donc, ça commençait à être un petit peu agaçant, puisque tout simplement, ça commençait à porter préjudice à tout mon travail. Et voilà, au bout d'un moment, quand on n'a plus de travail, vous voyez bien comment on peut le vivre, c'est-à-dire mal.
0: C'est-à-dire que vous l'avez vécu comme une sorte de provocation.
1: Exactement.
0: Il vous a menacé de quoi? De quasi-disparition
1: ou... Il m'a menacé de disparition, il m'a menacé de me remplacer par le violon. Je n'ai absolument rien contre le violon, mais vraiment rien du tout même. J'aime beaucoup, mais il faudrait quand même que le cornet à bouquin continue de pouvoir exister.
0: Parce qu'il se trouve que le violon s'est aussi senti agressé par ce même compositeur, et vous êtes tombé sur un juge qui, au lieu de convoquer le compositeur, vous a monté l'une contre l'autre.
1: Alors exactement, d'autant qu'on était plutôt proches en fait dans la vie de tous les jours avant cette histoire, et donc c'est quand même vrai que c'est un peu compliqué aussi à gérer humainement, bêtement.
0: Est-ce que vous voulez bien nous témoigner de l'époque où vous vous entendiez bien?
1: C'était l'époque où justement sur les partitions on n'écrivait pas qui jouait quelle voix, et c'est-à-dire que la première voix pouvait être indépendamment jouée par le cornet ou par le violon. Et maintenant ce monsieur Fausto Coppi, depuis son fauteuil où d'ailleurs il ne nous répond jamais, décide d'un coup que le cornet doit rester chez lui et que c'est le violon qui va jouer toutes les voix les plus aiguës, sous des prétextes très divers.
0: Ah oui, c'est-à-dire ?
1: Le cornet aurait moins de résistance que le violon, le cornet monterait moins haut que le violon. Bon, c'est pas faux, peut-être, mais on pourrait quand même adapter les choses. Et puis, le violon aurait plus d'endurance, le violon ci, le violon ça, blablabla, blablabla. Que voulez-vous que je vous dise?
0: Alors que potentiellement, vous pouvez avoir vraiment beaucoup de volume au cornet, non?
1: Oui, nous pouvons avoir du volume, et puis nous pouvons aussi avoir de la suavité, de la douceur. On peut avoir vraiment 1000 palettes de couleurs, de sons, justement.
0: Parce que ça, c'est le procès principal qui vous est fait, le problème de la couleur?
1: Je ne sais pas, c'est un peu tout. Le violon serait capable de faire vraiment, vraiment beaucoup plus qu'un cornet, mais il ne faut quand même pas oublier justement que le côté noble du cornet, c'est celui d'imiter la voix humaine.
0: Ah, plutôt que la voix des animaux.
1: Exactement. Bon, je n'ai rien contre ma chère collègue violoniste, mais quand même, je dois dire que je ne peux pas faire le chat, c'est sûr, mais... Voilà,
0: c'est comme ça. Vous préférez faire l'humain?
1: Je préfère faire l'imitation de cette si belle voix humaine qu'est celle d'une soprano, par exemple.
0: Oui. Et alors, quels sont les ressorts du procès? Parce que je comprends mal, finalement, pourquoi est-ce que des auteurs comme Pétrarque, comme Mersenius, prennent autant d'importance dans ce procès?
1: Tout simplement parce que ce sont des gens qui, à un moment donné, se sont penchés, en fait, justement sur les procédés, sur les principes sonores ou des choses comme ça. Et notamment Mersenne, qui est un fervent défenseur du cornet à bouquin, dans sa description, dans les choses qu'il raconte sur l'instrument. Et donc, c'est vrai que c'est important qu'il soit cité dans ce procès. À ma défense, d'ailleurs, ils n'ont rien contre le violon, je veux dire, ses arguments. Mais en attendant, le cornet est vraiment défendu par ses personnalités.
2: Voici ce qu'écrit le français Marinus Mersenius à propos du cornet. Le dessus de cornet n'a qu'un pied trois quarts de longueur, dont je mets ici les mesures très exactes, parce qu'il est bien fait. C'est quand même la moindre des choses pour un instrument. Et qu'il est plus en usage que les autres parties, à raison que l'on en use dans les concerts des voix, et avec l'orgue pour faire le dessus, lequel est ravissant quand on sait en jouer à la perfection.
3: On a coutume de couvrir les cornets de cuir afin de les conserver plus longtemps.
2: C'est aussi ce que Dieu a fait des vaches et des porcs, me semble-t-il.
3: Autrement, ils se gâteraient trop aisément en raison de leur délicatesse. Quant à la propriété du son qu'il rend...
2: Il est semblable à l'éclat d'un rayon de soleil qui paraît dans l'ombre ou dans les ténèbres lorsqu'on l'entend parmi les voix, dans les églises, cathédrales ou dans les chapelles.

0: t'accorde à reconnaître la noblesse du cornet. Notre instrument est à ce point lié à la célébration des offices, à l'élévation de l'âme, que son utilisation dans les bals et les mariages est sévèrement encadrée, sinon déconseillée. J'ai entre les mains les 35 articles qui régissent notre guilde, et je vais me permettre de vous lire deux d'entre eux. Article 18. Quiconque a appris le métier de cornettiste et décide d'en changer est responsable envers sa nouvelle profession et ne peut revenir à la précédente sous peine d'amende. C'est peu de dire que la pratique de notre instrument et de notre art réclame un engagement total. Article 21. Nul membre de cette profession, qu'il soit maître, compagnon ou apprenti, ne doit jouer lors de manifestations extérieures de la cornemuse, quelle qu'elle soit, de la lyre, du triangle ou autres instruments non musicaux. Les contrevenants seront passibles d'une amende après avoir comparu devant les représentants de la guilde. Voilà, quelle est notre éthique, monsieur le juge? Et je doute que les violonistes, qui sont coutumiers de tous les divertissements de bas étage, s'embarrassent de tels scrupules. Le violon est né dans les bals entre deux étreintes lascives, dans les tavernes entre deux libations. Et cette manie de racler quatre cordes à la moindre manifestation de joie populaire lui collera toujours au boyau. Sans cette maudite peste qui a décimé les nôtres voici qu'il y a quelques mois, sans le sucre bon marché venu du Nouveau Monde qui nous a gâté les dents, le violon à l'église en serait encore à colorer les toutis.
1: Mais parce que du point de vue de la noblesse de réputation du cornet, vous pourriez être tenté d'aller dans l'argument contre le violon qu'il s'abaisse à l'imitation.
2: Oui, après, je veux dire, personnellement, dans la vie de tous les jours, je trouve ça très rigolo de voir un violoniste qui imite le chat.
1: Oui.
2: Ça fait notamment rire les enfants. Mais dans mon métier de tous les jours, en tant que musicienne professionnelle, je ne sais pas si cette place de l'animal sur la scène dans l'église, on parle de souffle divin pour le cornet, est-ce qu'imiter le chat devient une espèce de souffle divin? Je ne suis pas sûre pour le violon.
1: Parce que le paradoxe, c'est que c'est à partir du moment où on a commencé au 19e siècle à parler de musique pure, de musique absolue, qu'on s'est complètement détaché effectivement du plaisir du mimétisme, que précisément le cornet a commencé à sévèrement disparaître.
2: Oh, c'était même avant.
1: C'est vrai, il a disparu si tôt?
2: Ouais, moi, pour moi, il a disparu. Justement, en fait, on a quand même un gros souci. C'est déjà les pestes qui étaient dans les alentours de nos corporations, notamment à Venise. Donc 1628-29 ont été des années assez sombres. 1630, on commence à voir vraiment la décadence dans la musique, mais connectée à ces histoires de pestes.
1: Mais pourquoi la peste aurait plus décimé les cornettistes que les violonistes?
2: Alors, la peste a décimé certainement tout autant les violonistes que les cornettistes, mais il y avait beaucoup moins de cornettistes. Et ça, c'est une réelle difficulté. C'est que le cornet est un instrument difficile. Ça ne veut pas dire que le violon n'est pas difficile. Mais le cornet étant difficile, il y avait certainement moins de joueurs qui font que, d'un coup, l'instrument est un peu tombé en déchéance aussi par cet aspect purement humain. Et puis, effectivement, les compositeurs qui, d'un coup, décident de favoriser les cordes. On ne sait pour quelle raison, mais évidemment, ils peuvent jouer plus longtemps, etc., etc., etc. Mais...
1: Alors, est-ce que vous pourriez décrire cette difficulté? Pourquoi est-ce que c'est un instrument si compliqué? D'abord, c'est compliqué d'en émettre un son tout à fait beau d'office.
2: Ah, c'est sûr que pour émettre un son tout à fait beau d'office au cornet à bouquin, il faut se lever de bonne heure.
1: Ouais.
2: Donc, ça prend du temps d'arriver tout simplement à comprendre comment le mécanisme du cornet marche.
1: Ouais.
2: Et physiquement, c'est un instrument exigeant, puisqu'il y a toute la musculature autour donc, de l'embouchure, avec une très petite embouchure par rapport à une trompette. Et puis, il y a toute la pratique du soutien. Et là, pour le coup, ça devient vraiment un exercice quotidien, d'entraînement quotidien, si on veut arriver à bien jouer. Et puis après, il y a aussi l'idée qu'on peut se faire du son de cet instrument. On pourrait le jouer de manière très devant, ce qui donnerait un son très sale, finalement, à l'instrument. Ou on pourrait le jouer dans une espèce de watt, ce qui pourrait lui donner un côté un peu détaché. Donc il faut travailler toutes ces histoires-là de résonance, de couleur, de qu'est-ce qu'on cherche à faire sur cet instrument réellement.
1: Au bout d'un moment, il y a eu un déficit de répertoire pour cet instrument.
2: C'est exactement ça, en fait. Alors, ce que je disais sur la peste, en fait, c'est concomitant avec une chose, c'est que les années 1600 à 1630, ça va être, l'effervescence de plein de recherches musicales dans tous les sens. Et à cette époque-là, effectivement, les deux instruments sont un peu en concurrence, mais surtout sont super proches, c'est-à-dire qu'on va commencer à pouvoir préciser, justement, cornet et violon. Et puis, la musique va commencer à se construire ainsi. Et puis, évidemment, le violon prend un peu la suprématie, mais après ça, le cornet va quand même perdurer un tout petit peu, mais sur des répertoires bien spécifiques, et très souvent en essayant de piquer quand même les voix du violon.
1: Ah oui, mais c'était quel répertoire ?
2: Alors, on peut parler de, par exemple, les sonates de Marco Uccellini au violon, qui sont redoutables et qu'on aimerait vraiment bien jouer au cornet. Typiquement, techniquement, c'est difficile de jouer ce genre de sonate, puisque sur la sonate de 5 minutes, il n'y a pas un silence de pause. Au cornet à bouquin, on a besoin juste d'avoir une petite pause de temps en temps pour décoller l'embouchure, remettre l'embouchure. Par exemple, des sonates plus tardives encore de Pandolfo Meali, pareil, c'est de la musique extraordinaire, sur des basses obstinées, il y a des choses magnifiques. Au cornet, on a envie de jouer ça, mais on sait que techniquement, parfois ça monte jusqu'au contrefa, nous n'avons pas de contrefa sur l'instrument. Donc, plein de choses comme ça.
1: Donc, des choses qui insinuent qu'il y a des violonistes du XVIIe siècle qui ont fait exprès d'aller repousser les limites de la virtuosité du violon à des endroits qui produiraient des textes musicaux inappropriables par les cornettistes.
2: Alors, oui et non, c'est-à-dire que je pense qu'historiquement, là pour le coup, les compositeurs qui ont écrit ces pièces-là, c'est tout simplement pour explorer le fait que la facture du violon avait totalement évolué
1: et permettait
2: plein de trucs nouveaux. Donc, c'était vraiment la nouveauté, c'était le bouillonnement perpétuel de chercher la nouveauté. Et puis après, effectivement, le cornet, concrètement, je dois le reconnaître, ne peut pas monter au contrefa, ne peut pas jouer 5 minutes sans pause. Et le goût a changé, donc les compositeurs, c'est la suite logique de l'évolution de la musique. En tout cas, c'est une des suites logiques, et c'est celle que la musique a suivie.
1: Et alors, ça veut dire qu'aujourd'hui, si on veut rendre justice précisément et permettre aux deux instruments de coexister pour de vrai, il faut remuscler donc le répertoire pour cornet.
2: Alors aujourd'hui, de toute manière, nous les cornettistes, c'est vrai qu'on pique souvent du répertoire de violon déjà. Évidemment, alors je vais parler de pas forcément tous les cornettistes, mais ceux qui en sont capables techniquement. Donc ça déjà. Et c'est comme ça qu'on se retrouve à jouer souvent des sonates qui sont écrites pour deux violons. On va les jouer violon-cornet et ça pourra marcher très bien. Voilà. Après, est-ce que historiquement c'était fait comme ça ? Ça c'est autre chose. Mais en tout cas, ce qui marche, on va dire, ce qu'on essaye, si ça marche, on le fait. On sent tout de suite ce qu'on peut faire, nous, en tant que cornettistes, avec la limite. Mais, ça c'est vraiment ce qui est fait. Et puis alors, si on parle du jour d'aujourd'hui, actuellement, effectivement, il faut aussi ne pas hésiter à passer des commandes à des compositeurs actuels, puisque le timbre du cornet, les sonorités du cornet sont vraiment très intéressantes aussi dans la musique contemporaine, dans la musique actuelle.
1: Vous pensez à qui ?
2: Je pense à qui ? Je pense à qui ? Philippe Hersant, par exemple, qui a fait quelques œuvres avec du cornet à bouquin. Par exemple, un programme de chansons de Björk, fait et arrangé par David Chevalier, qui a réarrangé la musique de Björk pour un serpent, un cornet, une viole de gamme, de la percu, une chanteuse. On est 6 ou 7 sur scène. Et d'un coup, le cornet, la danse, ça prend une dimension totalement jazzy. Je pense aussi à des ciné-concerts que nous, on peut faire avec la musique écrite par Étienne Meyer. Je pense en fait à beaucoup de choses. Je pense aussi à Bernard Faucroul qui, par exemple, a écrit des œuvres sublimes pour soprano, orgue et cornet à bouquin. Donc, quand on commence à creuser le répertoire actuel de l'instrument, il y a vraiment des gens qui s'y sont repenchés dès lors qu'on a redécouvert cet instrument dans les années 70 et que, surtout, que des joueurs ont pu en jouer de la bonne manière.
1: Et de la période baroque, vous allez chercher des partitions pour violon, voir si elles sont jouables au cornet. Je pense aux partitas de Bach, par exemple. Elles sont, comme elles travaillent beaucoup les doubles notes et ainsi de suite, impossibles pour le cornet.
2: Ça, c'est hyper tardif pour moi. C'est vrai que si je vais chercher du répertoire, je vais aller chercher jusque dans les années 1650, 60, 70. Et plutôt sur un langage qui je vais aller jusqu'au stylus fantasticus,
1: oui.
2: plus qu'après. Parce que là, pour le coup, ça devient vraiment improbable de jouer cette musique-là. C'est tellement beau au violon, c'est tellement... Là, on ne va pas aller piquer ce genre de répertoire. Je ne vais pas aller vers Vivaldi non plus ou vers Telemann parce que c'est vraiment un style qui ne parlera pas sur l'instrument. Donc on va rester quand même dans un style qui est finalement toujours celui de l'imitation de la partie vocale.
1: Mais ça veut dire que vous pourriez vous approprier des partitions de soprano ?
2: C'est exactement ça, oui.
1: C'est ça.
2: Ouais, ouais. Et par exemple, si je vais vers l'Allemagne, par exemple, on va aller vers Buxtehude. Il y a des choses magnifiques chez Buxtehude.
1: Qui sont pour la voix.
2: Qui sont pour la voix ou qui sont aussi une voix de violon et basse continue. Par exemple, ça marche très très bien avec une voix de cornet et basse continue. Ou encore mieux, alors ça c'est super, justement, des questions de couleur et d'articulation, une voix, un cornet, un violon et basse continue. Parce que forcément, en fait, on ne peut pas se passer du violon en tant que cornettiste.

0: intangibles qui régissent les différents intervalles. Mais ils se divisent cependant généralement en deux écoles.
1: Pour les uns, dont Pétrarque serait incontestablement, la musique remet de l'ordre dans un monde chaotique et les instruments, qui ne sont qu'assemblages de matériaux triviaux, luttent inlassablement contre le bruit, de même que les gosiers des poètes ou des chanteuses s'escriment contre la parole enjôleuse, fallacieuse, trompeuse.
0: Pour les autres, elle est l'expression la plus parfaite de l'harmonie voulue par le créateur de l'univers. Elle ne crée pas la perfection, elle la révèle, elle la rend accessible aux humains.
1: Mais parmi ces derniers, certains en tiennent pour Platon qui pensait que les sphères en tournant produisent réellement une musique parfaite qu'il nous est impossible d'entendre parce que nous nous tenons trop loin d'elle.
0: Et d'autres estiment, avec Aristote, qu'il est impossible que les planètes produisent un son.
2: Bien, il m'aurait étonné que des philosophes se liguant contre d'autres philosophes fussent d'accord entre eux sur quoi que ce soit.
3: Est-ce que vous pensez vraiment que Pétrarque a raison, qu'il faut que la musique soit une espèce de retransmission de l'harmonie du monde?
1: Alors, je ne sais pas si je pense ça, mais c'était un peu une certaine pensée peut-être de la Renaissance, effectivement, ouais. La musique avait une fonction comme ça, et c'est vrai qu'après, on va aller vers le début du baroque, où la musique aura une autre fonction, on va lui définir un peu une autre fonction.
3: Parce que oui, ça suppose déjà que le monde est harmonieux, ce qui est
0: une grosse supposition. Après, il y a des gens aujourd'hui que ça peut aider de voir une image d'harmonie comme ça dans la musique, une image un peu presque ésotérique d'harmonie céleste pour trouver justement le ton juste dans les pièces qui, sinon en termes de langage, sont quand même plutôt éloignées de ce qu'on vit aujourd'hui.
1: Oui, puis toute cette période de la Renaissance qui est où on considère que la musique est classée parmi les sciences.
3: Oui,
1: bien avant les arts en fait. C'est d'abord une science qui sera après, c'est un précepte qui est un peu contesté à l'époque au XVIIe par Descartes qui dit que ça ne s'arrête pas là, et c'est-à-dire qu'il y a quand même une différence malgré une science appliquée entre deux compositeurs, il y en a quand même un qui nous touche plus que l'autre, donc ça ne se résout pas à la science. Néanmoins, ça a toujours été classé parmi les sciences, comme ça m'a toujours frappé, avant d'être classé parmi les arts.
3: Mais alors, vous êtes au clavecin. En 1693, il y avait eu une vraie controverse entre les clavecinistes et les violonistes. François Couperin faisait partie de ceux qui montaient au créneau pour que le roi donne aux claviéristes le droit d'enseigner la composition, pour le refuser aux violonistes, à commencer par Guillaume le Boiteux, quelque chose comme ça. Donc ça voulait dire qu'il y avait quand même des revendications de suprématie de certains instruments. Ouais, par rapport à d'autres.
0: Il y en a toujours eu, non? Enfin, ouais. On voit aussi violoncelle, viol de gambe au 18e. Il y a un livre de Hubert Leblanc en France qui est hyper drôle, Défense de la basse viol contre les prétentions du violoncelle, je crois, avec beaucoup de... Enfin, c'est, en fait, lu aujourd'hui, c'est super drôle, mais on sent que c'est très sérieux, en fait.
3: Ça voudrait dire que jouer d'un instrument, c'est faire partie d'une caste?
0: Il y a un peu ça, il y a un peu... Et puis, Alice en parlait aussi à propos d'un autre programme par rapport aux violonistes qui publient des recueils entiers comme Bieber, etc., plus tard aussi, pour marquer de leur patte et de leur nom la musique et la façon de jouer tel instrument. Et elle expliquait que dans les préfaces de certains recueils, les violonistes s'adressent les uns aux autres voilà, c'est ça, Bieber va faire paraître un recueil en scordatour et il y a quelqu'un qui va faire paraître un recueil en disant dans les préfaces la scordatour c'est n'importe quoi, etc. Donc il y a vraiment des luttes intestines comme ça assez... C'est étonnant, quoi. Moi, ça me paraît pas complètement décalé par rapport au procès qu'on fait, en fait.
3: Parce que faire un procès voudrait dire qu'il faudrait départager, alors qu'en mélomane, on est plutôt dans l'évidence qu'il n'y a pas lieu de départager.
1: Non, effectivement. Mais curieusement, toutes ces querelles ont existé d'une certaine manière. Bah, ou d'autres. La musique italienne, la musique française, oui. La fameuse querelle des bouffons, oui. Là, qui sont maintenant qui nous paraissent absurdes parce que nous, on pratique plusieurs siècles de musique de plusieurs pays différents avec le même intérêt. Et toutes ces musiques nous nourrissent autant de manière différente. Mais voilà, on n'a pas spécialement à prendre parti. Alors qu'effectivement, à l'époque, c'est des histoires presque identitaires. Donc,

0: Juge Della Costa, vous avez été saisi d'une affaire dont apparemment vous avez peu de compétences.
1: Oui, alors effectivement, donc j'ai été nommé pour l'instruction de ce procès, non pas sur mes compétences musicales qui sont absolument nulles et même négatives, car je déteste littéralement la musique.
0: Oui.
1: Mais j'ai trouvé justement que c'était presque un avantage dans ce procès, puisqu'il s'agit de déterminer quel instrument, entre le violon et le cornet, serait plus expressif ou plus virtuose que l'autre. Voilà. Et comme je n'y connais rien, et comme j'ai horreur du cornet, et horreur du violon, et horreur de la musique, je vais rester tout à fait neutre. Mm-hmm. C'est pour ça d'ailleurs que j'ai fait appel à deux assistants, qui sont Magdalena Carnosa et Lorenzo Maggiordomo, qui sont à la fois des magistrats de très grand renom, vous connaissez certainement, et en même temps d'excellents musiciens. Ils vont donc nous guider dans ce procès.
2: Monsieur le juge, le son est en quelque sorte un être vivant, constitué par un corps qui est l'air mis en branle par le moyen de la langue et du souffle dans le cas du cornet, de l'érable et l'épicéa dans le cas du violon.
3: Et par une âme qui est la signification de ce son dans le cas de la parole humaine ou ce que ce son évoque en nous dans le cas de la musique. C'est grâce au spiritus, ce corpuscule éthéré qui, dans la chaleur même du cœur, s'échappe de la partie la plus subtile du sang, que les sons volent jusqu'au cerveau et par là atteignent notre âme. Le sang sert l'esprit.
2: L'esprit sert les sens.
3: Et les sens servent la raison.
2: J'entends bien, mais y a-t-il une différence dans le rôle qu'auraient les deux instruments dans ce processus? L'un est-il plus à même que l'autre de guider les sons vers notre intelligence? Il est certain que le cornet est l'expression sur terre du souffle divin. C'est lui qui crée la bulle parfaite à l'image de la circulation apollinienne du sang dans notre corps et de celle des planètes dans l'univers.
0: Parce que eux, en effet, vont s'en remettre à des grands philosophes, citer Pétrarque, pour qui la musique remet de l'ordre dans un monde chaotique, ce qui devrait plutôt être votre attribut à vous, monsieur le juge, que celui de la musique.
1: Oui, effectivement. Alors, vous savez que j'officie à Venise, et c'est une république qui a pour ambition d'être un modèle de démocratie, un modèle très, très moderne. Et nous aspirons surtout à l'ordre, nous aspirons au calme, à la paix, au bonheur des citoyens. Et il me semble que la musique devrait sans doute nous amener vers cette paix intérieure. Et donc je suis extrêmement surpris d'apprendre, à l'occasion de l'instruction de ce procès, que le monde musical est un monde qui est tout à fait aussi atroce que le monde réel. C'est la guerre chez les musiciens et là chez les musiciennes. Et je me demande où est l'ordre, où est le désordre et dans quelle mesure la musique ne serait pas quelque chose qui nous amène au contraire à aviver des passions mauvaises. Voilà, c'est aussi une des questions de ce procès.
0: Est-ce que là, on a une justice où deux plaignantes vont en effet porter plainte donc contre le même compositeur Fausto Coppi, et vous, le juge, vous allez vous employer à les faire se chamailler entre elles, les plaignantes, plutôt que d'aller vous inquiéter de ce qu'en effet le compositeur a une mauvaise parole?
1: Oui, c'est-à-dire qu'on est sur une situation très contradictoire, parce que le même compositeur est accusé d'avoir dit que le violon était l'instrument du futur et que tous les autres avec à aller se faire voir.
0: Ce en quoi il a eu un peu raison.
1: Ah, il faut bien dire que vu de notre époque plus moderne, il a eu un petit peu raison. Et il a dit en même temps que le cornet était un instrument qui était très au-dessus des autres. Alors oui, on sait maintenant que le cornet, c'est un peu le cornet à bouquin, pour être tout à fait précis, c'est un peu l'instrument du passé dès le XVIIe siècle, et le violon, c'est un peu l'instrument du futur. Mais je ne suis pas censé le savoir au moment du procès.
0: Oui.
1: Ah non, je ne suis pas censé le savoir.
0: Parce que le procès est censé se passer au début du XVIIe siècle.
1: Bah, disons en 1626, par exemple, à tout ça.
0: Et ce Fausto Coppi, qui a pas mal de points communs avec Monteverdi, je crois
1: Disons que Monteverdi Alors, Arthusi, oui.
0: Il a surtout des ennemis communs, comme un certain Arthusi.
1: Oui, oui, alors on le révérend en père Arthusi, oui, c'est un musicien assez médiocre, mais qui était un théoricien et qui a écrit un livre contre la tendance de Monteverdi, donc peut-être de Fausto Coppi dans notre procès, qui est la tendance moderne de la musique, qui justement s'appuie et met en valeur le désordre, les passions, donc des accords dissonants, des basses chromatiques, des choses qui font que toute cette tradition si bien défendue par le cornet d'une musique parfaitement équilibrée, une musique d'église, va se casser la figure et va devenir l'opéra, par exemple l'opéra où toutes les passions humaines s'expriment, donc avec une musique adéquate, une musique elle-même instable.
0: Parce que si on repart de du critère donné par Pétrarque d'une musique qui porterait donc l'harmonie du monde, ça voudrait dire qu'il faudrait pour cela que les instruments, aussi divers soient-ils, soient coopératifs entre eux.
1: Oui, alors ils le sont forcément. Disons que là, on a quand même affaire à une rivalité, c'est-à-dire que le cornet à bouquin et le violon jouaient à l'origine les mêmes lignes dans la polyphonie. Parce qu'il faut savoir que jusqu'à une époque assez récente, les compositeurs pouvaient ne pas préciser qui jouait quoi dans les partitions. Et voilà, la ligne supérieure, qui est celle que tout le monde entend, qui est celle que tout le monde remarque et apprécie, pouvait être jouée par des flûtes, par des violons, par des cornets. Le cornet était l'instrument roi. Et l'arrivée du violon, en elle-même, met un peu le souk là-dedans et suscite effectivement des jalousies, des rivalités. Et quand le violon se développe alors que le cornet stagne un peu dans son glorieux passé, eh bien, il a tendance, par exemple, à pouvoir monter plus haut dans la gamme. Le cornet, arrivé au contre-rut, contre-ré peut-être, c'est fini. Et le violon, il va très vite monter

0: fait qu'on lit une certaine musique et en réalité c'est une autre musique qui sonne parce que les cordes sont accordées différemment. Et là, demander par exemple à un cornettiste de jouer ça, mais c'est impossible, ils n'y arriveront pas. Et donc on a quelque chose là de très élitiste, tout à coup le violon conscient de sa supériorité à cette époque-là.
1: Mais ça veut dire que cette supériorité, elle est plus telle qu'elle l'est décrite là, dans une recherche des projecteurs que dans une recherche de la beauté?
0: Ah, alors ça, oui, c'est une... Bon, effectivement, peut-être ce qui m'est apparu en tant que juge ignorant de la musique comme évident, c'est que le cornet représentait quand même un héritage de noblesse. C'est un instrument d'église. C'est un instrument qui élève l'âme, je pense, dans sa sonorité elle-même. Et même ces petites limites techniques qui vont se faire jour à mesure que la version illimitée du violon va se faire jour en même temps, ces petites limites techniques ne l'empêchent pas d'être l'instrument qui ressemble le plus à la voix humaine. Et ça, pour l'italien du XVIIe siècle, c'est le critère absolu. La beauté, la vraie beauté, c'est la voix humaine. Et plus l'instrument ressemble à la voix, et plus c'est un bel instrument. Et là, je crois que le cornet, il n'a pas de rival possible.
1: Ce qui fait que le violon devient dans ces coordonnées-là plutôt un instrument populaire qui peut aller dans la rue, qui peut être un peu saltimbanque,
0: Il en vient
1: acrobate.
0: de la
1: Oui.
0: rue. Et oui, le violon est né dans les bals. Et petit à petit, il a conquis ses lettres de noblesse, mais c'est un instrument de danse à l'origine, c'est un instrument un peu limité, donc comme on a dit, il va repousser ses limites jusqu'à des sommets absolument extraordinaires, mais peut-être que cette noblesse d'origine revient au cornet, parce que finalement, le violon n'est peut-être pas, il est à même d'imiter beaucoup de cris d'animaux. Par exemple, on peut faire l'âne avec le violon, on peut faire le chat, on peut faire la vache, on peut faire plein de... Mais la voix humaine, c'est plus difficile au violon.
1: Parce que vous, plutôt que de vous laisser envoler par des sommets philosophiques dans votre position de juge, vous prenez un plaisir à imiter le chat, le chien avec le violon. Vous commencez à être un peu parti pris à ce moment-là, non?
0: C'est-à-dire que j'ai été invité par notre violoniste, la signora Giulia Ferrara, à participer à une pièce qui s'appelle Contrepoint des bêtes, d'un certain banquier que je ne connaissais pas du tout. Et il s'agit d'imiter un coucou, un chat, une chouette et un chien. Et nous étions un nombre limité de participants. Personne ne pouvait faire le chien. J'ai donc été invité à aboyer. Et j'avoue que j'ai trouvé un certain plaisir.
1: Donc, ça veut dire que c'est un combat de chef qui tourne au combat de coq?
0: Oh, c'est bien formulé. Alors, petit combat de coq, oui. Enfin, je pense que ces dames ont vraiment, vraiment leur fierté. N'oublions pas qu'elles étaient très amies, qu'elles étaient collègues, elles étaient quasiment sœurs siamoises à une époque. Elles ont joué dans le même orchestre, puis elles se sont vraiment disputées. Combat de coq qui se termine finalement avec un troisième larron qui est le violoncelle, alors qui est plus de la famille du violon, naturellement, mais qui va démontrer une virtuosité absolument insoupçonnée à la fin du procès. Et finalement, d'ailleurs, ces dames seront renvoyées. Elles seront condamnées à une petite amende de dédommagement parce que moi j'en conclus qu'elles nous ont dérangés avec leurs querelles. Les instruments, le cornet, le violon sont aussi beaux, aussi virtuoses l'un que l'autre. Voilà, pourquoi en venir aux mains? C'est pas la peine, un peu de douceur dans

0: un peu bon.
1: 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Il est 20h.
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0: Chères auditrices, chers auditeurs, bonjour. Bienvenue dans le Flou sur la langue, une émission de Radio Campus Grenoble qui se déplace car nous sommes aujourd'hui sur les ondes de Radio Prévert au 105.9. Nous enregistrons l'émission depuis le festival de Chalon dans la rue et plus exactement depuis la cour du festival à l'école Vivant Denon. Vous pouvez nous y rejoindre car pour assister à l'enregistrement de l'émission car ici il y a un public d'exception. Voilà, pour les auditeuristes qui sont restés chez elles. Sachez que devant moi, un public motivé, chaleureux, courageux, qui a très chaud, qui a déjà vu 68 spectacles, qui s'est serré sur de nombreux bitumes et macadam. Enfin, la vie de spectateuriste à Chalon, c'est un parcours. Alors bienvenue ici dans la cour de l'école Vivant Denon. Nous invitons dans cette émission pour un voyage, un parcours plein d'inconnus, d'improvisation. Vous allez assister à une rencontre autour de cette table avec les invités que nous ne connaissions pas la semaine dernière. Nous vous invitons à une plongée dans l'écoute des sons de la parole. Nous jouerons à un jeu avec des petites cartes qui viendront déployer nos énonciations. Alors sachez-le, dans le flou sur la langue, on parle à l'envers, on parle de travers, on se plaît à pousser les mots jusqu'à ce que la langue bégaye pour en savourer toutes ses sonorités. Alors un conseil, ne cherchez pas à tout comprendre. Je suis ici en compagnonia, toute l'équipe du flou sur la langue. Merci. Bonjour Mathias.
1: Anne-Laure, avec plaisir. Bonsoir Anne-Laure, bonsoir à tous, bonsoir à toutes et merci de nous rejoindre pour cette nouvelle version du Flou sur la langue, édition pendant laquelle on aura le grand plaisir de rencontrer nos deux invités de renom, Julie Honoré et Francis Friedrich, avec qui on passera une première partie d'émission pour déplier leurs questions respectives, avant de retrouver le tant attendu défi chrono de Marie-Laure Dutrieux, défi chrono qui nous donnera l'occasion d'une petite pause musicale pour respirer, intégrer déjà les différents témoignages, avant de retrouver l'anachronique d'Anne-Julie Rollet, anachronique qui va réouvrir les portes du débat, qui sera plus ou moins électrique suivant l'état de nos deux invités, et qui sera clôturé bien évidemment par l'oracle cassette de Grégoire Anton. Une bonne soirée à tous et à toutes en notre compagnie.
2: Si je dis qu'il faut devenir ce que l'on est, c'est probablement parce que je pense que il y a je suis un être de temps et que je ne suis jamais à aucun moment tout ce que je puis être, que je ne suis pas maintenant tout ce que je peux être, que ce que vous voyez de moi et ce que je vois de vous en ce moment n'est pas tout votre être, tout le mien. Parce qu'en même temps, nous dirons que je continuerai à exister en sortant de cette salle, et vous aussi, et à faire d'autres choses, et à voir d'autres gens. Eh bien, tout cela implique qu'aucun être n'est donné entièrement dans l'instant où il se déclare lui-même, et par conséquent, que tout l'être de l'homme ne figure pas dans cet instant.
0: Aucun être n'est donné en un instant, nous dit Vladimir Yankelevitch. Eh bien, Julie Honoré, bonjour.
3: Bonjour.
0: Je sais que vous n'êtes pas entièrement là, si on s'appuie sur ce que dit Vladimir, mais je vais quand même tenter de vous présenter par fragments. Vous vivez à Chalon-sur-Saône depuis quelques années. Vous êtes notamment membre de la Méandre.
3: Tout à fait.
0: Vous avez énormément de cartes à votre arc. Quand on vous demande qu'est-ce que vous faites, vous dites « waouh ». Tellement de choses. Alors pour citer les choses un peu professionnelles, vous êtes scénographe, musicienne, actrice, runner. Et par exemple, vous êtes invitée ce soir dans le festival, dans cette cour, pour jouer aux alentours de minuit en tant que DJ tachycardie.
3: Tachycardie.
0: Mm-hmm. Vous aimez le jeu dans toutes ses dimensions, le jeu dans tout ce qui l'autorise. Et vous arrivez sur le plateau du Flou sur la langue avec cette question. Est-ce que les contraintes sont mes alliés? Bienvenue Julie Honoré.
3: Merci.
1: Francis Friedrich, je me tourne vers vous, littéralement. Bonsoir.
4: Bonsoir.
1: Alors je vais tenter de faire de même. Je vais rater sans doute, mais je vais quand même tenter. Vous avouez être gentiment addict au rêve, à la rêverie, s'échapper, devenir léger.
4: Tout à fait.
1: Vous habitez à 15 km de Chalon dans un endroit paumé, comme vous dites, et sans doute propice à ces rêves que vous aimez tant. Vous livrez aussi que la télévision participe à votre culture cinématographique et vous êtes souvent frustré que le festival ne dure que 4 jours car vous en reprendriez volontiers.
4: Une dose.
1: Et c'est ça et tout un tas d'autres choses qui fait que vous arrivez sur le plateau du Flou sur la Langue avec cette question totalement onirique. Où vont mes plumes ? Bienvenue Francis Friedrich.
4: Merci.
3: La course a commencé, c'est très bien parti pour le numéro 8 et le numéro 4 avec le numéro 5 et le numéro 6 sera pour le cœur remonte très fort. Le numéro 9 avec le numéro 6 sera pour le remonte également. Le numéro 9 avec le numéro 4 avec le numéro 2 je défile. Le 3 rosa remonte également sur celle-ci. Le 8 et le numéro 4 avec le 2 8 plus que quelques longueurs pour nos chameaux. Le numéro 3 rosa, le 8 et le papa déjà tout près d'arriver. Le premier qui met la boule. Le numéro 2. Bien joué, Joséphine, elle nous arrive enfin.
0: Francis Friedrich, excusez-moi si j'écorche un petit peu nom, à quoi rêvez-vous ?
4: Toutes sortes de choses, ça dépend de mon état d'esprit. Mais je rêve d'évasion, de grand air, d'espace.
0: Cette nuit, par exemple, vous avez rêvé de quelque chose ?
4: Alors cette nuit, j'ai rêvé à une émission radiophonique à laquelle j'allais participer ce soir à 18h.
0: Non, je ne peux pas vous croire, vous avez vraiment rêvé de nous ?
4: Oui, j'ai rêvé de vous. Enfin, pas de vous particulièrement, mais enfin...
0: De nous,
4: en
0: de
4: général,
0: l'équipe, de la situation, voilà. Des gens qui sont là. Et parce que vous étiez un peu stressé ?
4: Un peu, ouais.
0: Ah. Est-ce que vous réglez le stress par le rêve ?
4: Inconsciemment, oui.
0: Oui. C'est vrai que c'est une des fonctions du rêve.
4: Voilà, le rêve étant inconscient. Enfin, après, on peut rêver aussi consciemment.
0: Oui, mais en tout cas, une des fonctions du rêve, c'est de digérer, de refaire surface. Enfin... Bien sûr, sans vouloir forcément donner une fonctionnalité au rêve, puisque le principe du rêve,
4: c'est de rêver.
0: C'est de rêver, de s'échapper.
1: Et Francis Friedrich, est-ce que vous savez rêver à tous les coins de rue, je veux dire, saisir toutes les occasions que vous avez pour rêver, littéralement ?
4: Alors, pas uniquement au coin de rue, mais au milieu des rues aussi.
1: Et vous pouvez nous en dire un peu plus sur un milieu de rue qui vous a procuré une petite rêverie tout à fait...
4: Alors... Pour en revenir au festival de Chalon dans la rue, j'ai rêvé au milieu d'une rue, plutôt au milieu d'une place, qui est la place de l'Hôtel de Ville, où j'ai vu un spectacle dans lequel il y avait énormément de plumes.
0: Vous pouvez nous en dire plus, Francis Friedrich ?
4: Alors, je suis rentré dans un monde féerique avec toutes ces plumes, et je ne savais plus quelle était le devenir, et je me suis posé la question, où vont mes plumes ?
0: Pendant que vous regardiez le spectacle ?
4: Pendant que je regardais ces plumes ? Pendant que je regardais le spectacle et après, parce que...
0: Qu'est-ce qu'elles vous ont procuré, ces plumes, Francis ?
4: Alors, elles m'ont procuré un sentiment de légèreté. De légèreté et de liberté.
1: Est-ce que, Francis Friedrich, pour le plaisir du public qui est là ce soir, vous pourriez fermer les yeux et re-rentrer dans cette sensation et la convoquer pour qu'on en profite ?
4: Alors, c'est le soir, voilà. Le spectacle est nocturne. Hein.
1: Voilà.
4: Donc, il fait nuit, puisque c'est nocturne et que c'est le soir.
1: Ouais.
4: Il y a des gens qui sont suspendus dans les airs et ces gens perdent leurs plumes. Alors, pourquoi perdent-ils leurs plumes ? Le temps est clément, mais ils perdent leurs plumes.
1: Et qu'est-ce que vous vivez ?
4: Alors, je vis déjà ce sentiment de liberté par rapport à ces plumes qui volent de partout. Et, mais que vont-elles devenir ? Et je me les approprie, si vous voulez.
1: Ok. Et qu'est-ce que vous en faites ?
4: Alors, celles qui sont par terre, malheureusement, je les laisse pour les gens qui s'occupent de l'entretien au niveau de la municipalité. Quoi. C'est dur métier. Quoi.
1: Oui.
4: Et d'autres plumes peuvent me servir à tremper dans un encrier et à écrire quelques mots qui peuvent des fois faire penser à des choses, faire penser des gens. Quoi. Et je me disais, en voyant ces plumes, si ces plumes étaient sur mes bras, peut-être pourraient-elles devenir des ailes ? Et est-ce que je pourrais m'envoler à mon tour ? Mais après, j'ai quand même la crainte de me faire déplumer. Vous voyez ce que je veux dire ?
1: Bien sûr.
4: Parce que ces
1: et on
4: plumes...
1: voit tous ce que vous voulez dire.
4: Ben oui, bien sûr. Ouais. Ces plumes ont quand même été déplumées d'une volaille, d'un volatile. Alors, pourquoi pas ne leur rendre retrouver ces volatiles ils remettent les plumes en place, mais c'est un dur puzzle.
1: Alors là, j'ai l'impression qu'on est au cœur de votre sensation, sans nul doute. Francis Friedrich, est-ce que vous pouvez rouvrir les yeux et...
0: Est-ce que vous vous êtes déjà fait déplumer, Francis ?
4: Alors, déplumer, pas vraiment. De quelques euros.
0: Je sais que vous avez monté beaucoup d'affaires dans votre vie. Hein. Vous avez été garagiste, vous avez travaillé dans un tabac presse. Vous avez vraiment fait beaucoup de métiers. Est-ce que, en tant qu'entrepreneur, à un moment donné, vous vous êtes fait déplumer par un fournisseur, un client ? Est-ce que ça vous est déjà arrivé ?
4: Il m'est arrivé de me faire déplumer, effectivement, oui. Par quelques clients malveillants et quelques fournisseurs peu scrupuleux.
0: Et vous pouvez nous raconter un de ces déplumages ?
4: Alors, une fois, j'ai voulu louer des cassettes vidéo. À l'époque, il existait encore les cassettes vidéo. Je ne sais pas si nos plus jeunes auditeurs savent ce que c'est. Ces cassettes sur lesquelles on voyait des films, d'ailleurs. Ma deuxième passion, comme je vous expliquais tout à l'heure. Et, et j'ai pas vu venir le truc. Et j'ai loué des cassettes pour un prix prohibitif.
0: Par amour du cinéma ?
4: Non, par amour du commerce.
0: Ah, c'est-à-dire que vous louiez aux clients, je comprends pas dans quel sens.
4: Je louais des films à un loueur de films pour les relouer à des clients.
0: Mage.
4: Mais je les payais beaucoup trop cher, ce qui fait que les clients, après, ils louaient les films. C'était très compliqué de gérer cette situation.
0: D'accord, vous n'arriviez pas à louer les les cassettes vidéo.
4: Pas vraiment, parce qu'à cette époque, il est arrivé les box dans lesquelles les gens pouvaient voir le film sans acheter de cassette.
0: Et ah, vous êtes fait déplumer par la grande technologie mondiale.
4: Voilà, la grande technologie mondiale.
0: Bien, merci Francis Friedrich pour cette petite confidence. Julie Honoré,
5: oui.
0: Vous arrivez avec la question passionnante, est-ce que les contraintes sont mes alliés ? Et moi, j'ai envie de vous demander... Qu'est-ce que vous empêchez de faire, Julie Honoré ?
5: Oh, si vous saviez. Eh bien, beaucoup de choses. Bien près du micro. Voilà, je m'empêchais d'être près du micro, là je le suis. Eh bien, qu'est-ce que je m'empêche de faire de courir nu en roller en bord de Saône, par exemple ?
0: Mais courir en roller, c'est pas facile.
5: Oui, mais pourquoi pas ? Voilà, tout ça, pourquoi pas, en fait. Tellement de choses, en fait, on s'empêche de tellement de choses. Enfin, je m'empêche de tellement de choses.
0: Aujourd'hui, vous vous êtes empêché de quelque chose ?
5: De dormir plus ce matin, par exemple. Voilà, je me suis empêchée de dormir.
0: Est-ce qu'il y a quelque chose de récurrent ? Vous vous dites, pas ça quand même, j'aimerais bien réussir à...
5: Il y a beaucoup de récurrences dans mes empêchements, en fait. Par exemple, c'est pour rejoindre un petit peu la question du rêve aussi. J'ai énormément de rêves. Et du coup, je rêve d'être une rockstar, on peut dire. Ou aussi une danseuse professionnelle. Enfin, j'ai énormément d'envie. Et on peut pas tout faire. Voilà.
6: Mais alors, ça me pose la question. Est-ce que le fait d'avoir beaucoup d'envie...
5: Oui.
6: Ça fait que du coup... Il a l'air d'avoir pas mal d'empêchements.
5: C'est vrai que je devrais avoir peut-être moins d'envie, donc je
6: sais. Non, c'est pas ça que je dis pour autant.
5: Non, mais vous êtes déjà en train de trouver la solution.
6: Non.
5: Oh, pardon,
6: j'essaie
5: excusez-moi.
6: De trouver le problème.
5: Ah oui.
0: Je rappelle qu'on n'est pas là pour trouver des solutions aux questions.
1: Merci, Anna. Non, ça m'a juste fait poser la question, Julie Honoré.
5: Oui.
1: Est-ce que dans les, je sais pas, curieux, curieuses, gourmands, gourmandes que nous pouvons être, est-ce que ça fait que tout d'un coup on a l'impression qu'il y a plein d'empêchements parce qu'il y a justement plein d'envie ?
5: Il y a trop de choix.
1: Ah !
0: Non, là c'est comme dire il y a trop d'artistes, il y a trop de gens heureux, trop d'artistes. Non, il n'y a pas trop de choix. C'est plutôt est-ce que, en fait. Par exemple, vous dites j'aimerais être une rockstar. Est-ce que vous avez déjà chanté comme une rockeuse ? Parce que, excusez-moi de le dire comme ça publiquement, d'ailleurs, vous en avez la trempe. Est-ce que vous avez déjà été rockstar sur un plateau ?
5: Tout à fait. Dans Masque de bain. Meilleur public.
0: Et puis, très très bonne acoustique dans les. Très très bonne acoustique.
5: Très bonne acoustique.
0: Salle de bain.
5: Très bonne acoustique.
0: Et alors, qu'est-ce que vous autorisez que vous avez l'impression que les gens autour de vous ne s'autorisent pas particulièrement. Et vous prenez un malin plaisir à vous dire, ça, tain, une petite victoire, ça je me le autorise.
7: Eh bien, il faut s'autoriser peut-être à un peu plus s'exprimer avec le corps, à avoir une implication physique un petit peu plus surdimensionné pour pouvoir exprimer un peu ce qu'on ressent, quoi.
8: Par exemple.
7: Je trouve qu'on n'a pas ce...
0: On reste sur vous, hein. On reste sur vous, je vous honorerai.
8: Vous, Julie Honoré.
7: Oui, moi.
0: Qu'est-ce que vous autorisez? Vous vous sentez que c'est des petites victoires quotidiennes, des petites choses.
7: Eh bien, des petites choses quotidiennes, de pouvoir parler plus fort, de pouvoir s'impliquer un petit peu plus physiquement dans comment on s'exprime, quoi. D'y aller franco, quoi. Vraiment d'y aller franco. Mais physiquement. Pas que dans le texte, quoi. Pas que dans la parole. Voilà.
0: Nos éditeurs, nos auditrices, donc Julie Honoré est en train de passer très très tranquillement sous la table. Elle prend son temps. Elle a l'audace d'être à la radio et de ne pas être devant son micro.
1: Et elle fait de cette invitation à la radio une contrainte qui devient une alliée.
0: Un chant chorégraphique.
1: Petit à petit.
0: Julie Honoré, à quoi aimez-vous particulièrement jouer?
7: Alors, à quoi j'aime jouer?
0: Oui.
7: J'aime les jeux de mots.
0: Ah.
7: J'aime bien rebondir sur les mots
1: Francis,
7: quand les gens parlent et rebondir sur les mots. Ça,
0: vous
7: c'est
0: avez la vélocité, la vélocité intellectuelle de le faire, parce que c'est pas évident. Hein.
7: Je sais
6: est-ce
7: pas
6: que ça vous semble.
7: En tout cas, je réagis fortement. Je suis en réaction. Oui, souvent à ça, et c'est mon grand jeu.
0: Et vous avez l'impression que la mécanique se met en place intellectuellement pour pouvoir avoir toujours le bon mot dans le jeu de mots, c'est vraiment pas facile. C'est quoi?
7: La connerie.
4: Enfin, c'est pour moi comme ça, mais.
7: La connerie.
4: Peut-être que toutes les personnes ne
7: sont intellectuelles. C'est connerie.
0: Si il y a des jours où vous n'avez pas du tout la connerie. La connerie.
6: Quoi, lesquels?
7: Des jours sans.
4: Oh ben bah alors, je prendrais peut-être l'enclume.
0: C'est quoi qui fait que vous avez ou pas la connerie? La connerie.
4: Alors, excusez-moi de passer
8: par rapport au sommeil.
0: Ah oui.
4: Excusez-moi de passer du coq à l'arbre, mais.
0: Alors,
4: dit-on pas dormir
0: alors,
4: avoir un sommeil d'enclume?
8: Oui.
0: Plus de conneries.
4: Et le sommeil est quand même propice aux rêveries?
8: Oui.
0: Le manque de fer
8: et d'autres
0: fer,
8: si vous faisiez une sorte de petit
0: de fer de vous enlève toute connerie
8: pour faire une nature morte qui ferait
4: alors je prendrais un ballon de baudruche peut-être je pense
0: donc,
4: que ça symbolise
0: semaines,
4: bien cette légèreté
0: vous avez cette vraie
8: l'idée de
4: légèreté par contre méfiez-vous quand même si vous avez l'idée de pratiquer le gonflage de ballon de baudruche à l'hélium. Mettez des semelles de plomb, vous risqueriez de vous envoler avec le ballon, mon cher Mathias.
1: Eh bien, je vous propose qu'on reste là-dessus pour ce première partie de conversation, car il est déjà 18h24 et c'est l'heure de retrouver le défi chrono de Marie-Laure Dutrieux.
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1: 750 euros. Bonsoir Marie-Laure.
0: Bonsoir Mathias.
1: Toujours un régal de vous retrouver autour du plateau du flou sur la langue pour un nouveau défi chrono. Je ne tarde pas tout de suite à plonger ma main dans le courrier des auditeurs. C'est parti. Hop là. Et voici une question qui nous vient de la Nièvre. Qu'est-ce qui vous rassemble?
0: Qu'est-ce qui nous rassemble? Ouais, c'est pas mal comme question. Qu'est-ce qui nous rassemble? Pour bien contextualiser, qu'est-ce qui nous rassemble ici à Chalon, dans la rue? Qu'est-ce qui nous semble important de prendre dans dans cette densité au mètre carré. Pour l'amour de... L'amour de Dédé. Des spectacles, des festivités. Qu'est-ce qui nous met dans des états pareils à... Courir du matin au soir pour être ensemble devant des scènes où les gens se...
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0: C'est quoi le commun entre... J'ai l'impression que parfois on est comme dans un sandwich de raison d'être ensemble ici à Chalon dans la... Attends, on ne dort pas tous à la même enseigne, j'ai envie on veut dire une sorte de mille feuilles de gens de toutes parts qui... Une bonne pâtisserie. Une bonne pâtisserie bien suave de spectatoris. De festivités, d'alcool, d'argent. Plus ou moins. De cœur animé, je dirais, qui ont vraiment envie d'aller, qui ont vraiment envie de tenir quelque chose. Ne lâchons pas, je dirais, ce espèce d'euphorie qui renverse complètement la ville. Depuis un paquet d'années. 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

0: bien, merci beaucoup, Marie-Laure.
1: De rien, Mathias.
0: Nous, on va tenter d'intégrer ce témoignage dans notre besace. Et pour ça, on va faire une petite pause musicale avant de retrouver l'anachronique d'Anne-Julie Rollet. De quoi s'agit-il aujourd'hui, Anne-Julie ?
2: Il s'agit de corps et de vent.
0: On arrive vers vous juste après la pause musicale.

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0: Et il est 18h32, vous êtes toujours sur Radio Prévert 105.9, c'est le flou sur la langue qui s'y glisse aujourd'hui depuis Chalon dans la rue. Et nous retrouvons tout de suite l'anachronique d'Anne-Julie Rollet. Bonsoir Anne-Julie.
1: Bonsoir Mathias, chers auditeuristes. Ce matin, au petit déjeuner à l'hôtel Kyriade Direct, la télévision est en face de moi et je suis happée par le JT de France 2. Un peu étonnée de ne pas être devant BFM. La présentatrice parle sur un fond de photos de ciel bleu et de tour Eiffel. À droite de l'écran, une femme signe et je m'attache à ses gestes. Je suis fascinée par la danse de ses mains. Puis elle disparaît, laisse place à un pompier qui témoigne de nombreux incendies dans toute la France. J'apprends aussi qu'une bactérie serait la cause du cancer de l'estomac. Mais ensuite apparaît à l'écran une grosse main boursouflée. C'est celle de Donald Trump. On nous dit qu'il est atteint d'une insuffisance veineuse dont la cause serait les trop nombreuses mains qu'il a serrées. Un petit dégoût monte en moi, j'avoue. Pendant que la caméra remonte sur son costume. Et malgré moi, j'imagine son corps dessous, tout entier. Ça me fait bizarre de penser à son corps, à ses veines, là, dans la salle du petit déjeuner du Kyriade. Je ne sais pas ce qui me prend de m'infliger ça. Alors, vite, vite, je trifouille dans mes pensées à la recherche d'un autre corps. Celui qui me vient, c'est le corps qui joue faune, au jardin botanique. Un corps agile, vivant, à l'opposé de la proposition télévisuelle. Faune, faune, faune dans le magnétophone à cassette. Il joue de cette voix. Puis, dans le spectacle suivant, c'est la voix puissante de Georgette qui entre en conversation avec son fils, mais avec nous aussi. Elle questionne notre manière d'être là. Elle questionne notre manière d'être là parce qu'elle, Georgette, en s'inscrivant sur sa cassette, elle est carrément libérée de son corps. Et ça lui donne une sacrée présence. Merci Faune. Merci Georgette de nous faire prendre conscience de notre corps, de sa vibration et de sa plasticité. Merci de nous mettre à l'écoute et de nous faire ressentir comme si on dialoguait avec le vent. Alors je me pose cette question. Comment ça va le corps ?
0: Question superbement adressée au public en présence et aux auditeurs, auditrices de Radio Prévert. Comment ça va le corps, tout le monde? Merci Anne-Julie. On retrouve tout de suite nos deux invités, Julie Honoré, Francis Friedrich.
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3: C'est vrai, ça. Comment ça va, le corps, ici, autour de la table?
4: Bah, ça va bien. Ça va.
3: Est-ce que je...
5: Bye.
3: Je... Parce... Bon.
0: Il est... Il y a... Enfin... On...
3: Ah,
0: ouais, vous, là.
3: Mais...
0: Non.
3: Non.
0: Non, non, c'est... Moi, c'est plus que je... Au début, quand vous avez... Au début, j'ai... Mm. C'est pas vous, Francis, que j'ai senti...
1: Si.
3: Sans
1: si,
3: sans. Bah, tu. Enfin, vous. Moi, je dirais que ça dépend de.
0: Julie Honoré.
3: Oui.
0: Le corps, comment ça va?
3: Mais écoutez, le corps est un petit peu fatigué. Pourtant, on est quand même que au début du festival et le corps sent. Si on n'a pas de déodorant, le corps sent
4: ah, le corps
3: fort.
4: Sens,
3: voilà, le corps sent fort.
4: Et pas le corset.
3: Non.
4: Le corset.
3: Ah, non, non, non.
6: Le corset aussi.
3: Fini ça.
4: Chose.
3: Le corset, c'est fini.
0: Et est-ce que là, je pose la question, est-ce que là, le corps est contraint, là, dans cette situation?
3: Alors, de corps déduire.
4: Oh.
6: Et c'est désagréable.
3: Duis, d'idole, rouge d'enduire.
6: Ouais. Mm-hmm.
0: Oui, les duis d'idole, c'est...
3: On veut pas ça.
0: Ouais.
6: C'est difficile à vivre.
3: D'un du Dordal.
4: Sur une chaise en plastique, en plus.
0: Oui, sur une chaise. Et vous, Francis Friedrich, comment ça va, le corps?
4: Ah, le corps va bien, le corps va bien.
0: Le corps va bien?
4: Ah, oui, oui. Ouais. Le corps va bien. L'esprit est peut-être un peu
0: okay.
4: plus compliqué.
0: Un peu
1: pourquoi vous dites ça, Francis? L'esprit est compliqué?
4: Ben, avec ce stress quand même de la radio... C'est un exercice que je n'avais jamais fait.
6: Et Et petit à petit, avec le... Enfin... Non, c'est peut-être un petit peu trop... Enfin, je sais pas, on sent quand même une bienveillance du public ici. Regardez tous ces regards...
4: Ah, mais...
6: Qui convergent sur nous. C'est,
4: certainement.
6: C'est extrêmement soutenant. Il y a une générosité dans tous ces yeux alignés, des parcours de vie. Hein.
4: C'est magnifique.
1: Est-ce que vous diriez que les corps sont sages ici ?
6: Au festival ?
1: Oui.
6: À Chalon-dans-la-Rue ?
1: Oui.
6: Dans la cour précisément ?
1: Au festival.
0: À bord des tourteaux, la dandadion de corps. Il est pas au-dessus de moi et le dor est très très contraint dans le Didale. Ce n'est pas vous de dire, mais
3: j'ai l'impression qu'on est dans des espaces
0: tout de dit, la tadeur, tout ça, c'est tout un bordel.
1: Vous pouvez revenir sur les contraintes
0: de temps, très, de temps, je ne sais pas vous grandissez dans votre expérience de tête Didale, qui est nombreuse, vous devez être là depuis très longtemps.
4: Ah oui, je suis chalonnais.
0: Oui, voilà. Et du lit, ça fait très très très longtemps que vous êtes là. Moi, j'ai l'impression que c'est des conditions, des tons très très contraignantes.
5: Moi, je me suis toujours très très étonné de voir dans les conditions dans lesquelles les gens sont capables de se mettre pour vraiment assister jusqu'au bout du spectacle. On a vraiment mal assis. Et je me dis, mais c'est incroyable, alors que partout, régulièrement, on dit, les gens n'aiment plus le spectacle. Mais quand je vois, les gens sont capables d'endurer.
1: Mais vous pouvez être plus précise ?
6: Par exemple, avoir sa peau qui colle à la cuisse de l'autre.
1: De l'autre spectacle.
6: Pendant qu'on... Ça, c'est désagréable, par exemple. C'est
1: pas
6: c'est...
1: toujours désagréable.
6: Ah !
1: Oh !
4: Vous pouvez développer.
7: Ou pas du tout.
1: Ou pas du tout.
7: Pas obligé du tout. D'accord. Faites comme vous préférez, Angelique.
1: Tout à fait. Mais parfois, la sueur, comme ça, ça vous fait pas un...
6: Non.
1: Ah oui.
0: Moi, j'avoue que ça m'étonne que vous ayez comme ça un petit appétit de ça après avoir parlé du corps de Donald Trump.
1: Oui, alors, surtout, j'aurais aimé éviter ce genre d'association. Parce qu'en fait, le corps, vous avez envie, vous, de penser à des corps que vous répugnez ?
3: Oh non ! Oh non !
4: Notamment Donald Trump.
1: Ceci dit, si avec son corps. Mais le problème, c'est autre chose.

0: avez la présence d'esprit de le faire quand non, vous êtes non. en rendez-vous professionnel, parce que c'est un truc un peu, un tips qu'on donne, mais c'est... Ouais.
1: Bah, moi, j'y arrive pas du tout.
2: Ah, oui. Oui, moi, c'était plus un tips, une alternative à regarder la personne nue.
3: Francis Friedrich, ah, oui, vous, quand vous faites des rêves, votre corps, il est où?
4: Ah, mais j'ai plus de corps.
3: Vous avez plus de corps?
4: Ah non, du tout.
3: Vous n'avez plus que des plumes.
4: Des plumes,
3: des ballons de baudruche, des enclumes, des... Voilà, ouais. Vous êtes un...
4: Des ballons gonflés à l'hélium.
3: Des ballons gonflés à l'hélium.
4: Que ça.
3: Corps du tout. Vous ne vous voyez pas avec un corps dans vos rêves?
4: Ah non, non. Ah, non, non, je suis dans l'espace, je suis transparent.
0: Vous voyez dans vos rêves?
4: Non, ben non, ben, je ne me vois la pas étant donné que je suis transparent.
0: Ah.
4: Est-ce que je veux dire quoi.
1: Est-ce que vous voyez dans vos rêves?
0: Bah, justement, je pose la question. Je la pose aux auditeurs, aux auditrices, puis je la pose au public qui est ici. Est-ce que peut-être tout le monde peut fermer les yeux 2 minutes pour se reconvoquer au dernier rêve que vous avez fait? Et vous avez quelle place dans ce rêve? Vous avez, si on pourrait parler de caméra, puisque vous êtes le narrateuriste de votre rêve, vous voyez, vous avez quel corps dans vos rêves?
5: Culture, Jésus. Culture, l'usiditure, u. Culture, Jésus. Mm-hmm. Développé.
0: Merci, vous pouvez rouvrir les yeux. Vous avez quel corps dans votre rêve? Un corps de rêve, quel corps?
5: Je ne fais plus le truc, j'arrête tout, je perds des heures.
0: Mais
5: perdre du temps, pur du temps. Grise, perdre du temps.
0: À rêver?
5: Tu te fous, j'arrête complètement de faire ce que je suis en train de faire. Du coup, je rate tout. J'ai plus vraiment de. J'étire le temps.
0: Est-ce que vous diriez que c'est une quintrite du Vitruvici de Lévis?
5: Tu te fous. Une cutrude du... J'ai pu vous répéter.
0: Pire, votre construction, votre métier personnel, votre construction de Lévis, votre construction professionnelle, le fait que vous rêvez le cul et que vous êtes comme...
5: J'ai vu.
0: Est-ce que c'est une cutrude?
5: J'ai vu ce qu'il veut dire.
4: Vous comprendrez, va comprendre.
5: J'ai cupré du... C'est une grise pure de tu. Je lupe beaucoup de choses. J'ai mieux ulure.
4: Par cas, grâce à Parada Data.
3: On a dans un sac de 4 franchement, sort fort de ça, je l'en aura. Ça tente Vasalia, on a tous Vasalia. On n'a pas de 4 vous n'en regardez comme de 4 on a Vasalia, le corps, ça Vasalia. La tente, ça Vasalia, la
4: macrasa.
1: Il vient d'Ezekiel, c'est lui. Mipi dit Riste.
3: On l'en par gauche.
0: Vipi, c'est lui de l'écure de Julie une rue. C'est très personnel.
4: Ah, ça.
5: Personne.
4: Ça.
3: Je l'honore.
5: Personne ne peut se mettre une plus.
3: Ça. Ah bah. Non, je sais pas ce que j'essaie de faire. Je sens que ça ne peut pas prendre en confusant. Je m'inscris sur le corps. En tout cas, ce n'est pas ce que j'essaie de faire. J'essaie de dramatiser la chose que de faire avec le corps à la fin de 4 ben, ça peut être de zocotant.
4: Ça va bien. L'esprit, ça va. D'accord. Maintenant, l'esprit, ça va.
1: Et oui.
4: Merci, Mathias. Donc, pour nos auditeurs, Mathias m'a équipé d'une magnifique paire de lunettes.
3: Merci de le rappeler aux auditeurs, auditrices.
2: C'est vrai qu'on avait besoin de le rappeler, ça.
4: Une question, peut-être
0: C'est quoi pour vous, je reste un peu focus festival, c'est quoi pour vous, Francis Friedrich, un bon spectacle?
4: Alors, un bon spectacle, je dirais qu'un bon spectacle, c'est un spectacle qui est bon, hein, et qui se passe bien, où les gens sont déjà respectueux des comédiens qui se donnent quand même la peine de faire un bon spectacle. Donc déjà, voilà, le bon spectacle, c'est le respect du public vis-à-vis des comédiens. Après, ce sont quand même des comédiens qui sont un peu professionnels, dirons-nous, enfin, ou amateurs quand même d'un certain niveau, hein, parce que si le niveau n'est pas là, le spectacle est peut-être un peu ennuyeux ou je sais pas, voyez, voilà. Donc le bon spectacle pour le spectateur, c'est d'être confortablement installé pour profiter pleinement du spectacle, qui peut être captivant, qui peut être humoristique, qui peut être engagé. Enfin, il y a différentes sortes de spectacles. Après, l'intérêt d'un festival comme Chambre dans la rue, c'est d'avoir un festival très varié et pour tous les goûts de tous les spectateurs, quoi.
1: Est-ce que c'est vraiment intéressant d'avoir tous les goûts?
4: Ben, je pense que oui, enfin, c'est mon avis, hein. C'est mon avis personnel à moi que je pense. Voilà, hein. Donc vous avez compris que c'était mon avis personnel à moi. Je ne me rappelle plus la question d'ailleurs, ma chère Anne-Sophie. Mais Anne-Julie, pardon. Alors, mais il n'y a pas d'Anne-Sophie.
2: Ah, mais il n'y a pas d'Anne-Sophie ici.
1: Non, il n'y a pas d'Anne-Sophie.
4: Ah, oui. Ah oui. Excusez-moi Anne-Julie, c'est avec les lunettes que j'avais du mal à distinguer votre prénom. Donc la question Anne-Julie.
1: La question était, faut-il qu'il y ait tous les goûts dans les spectacles?
4: Ah, faut-il qu'il y ait tous les goûts, tous les goûts. Alors, dans les crèmes glacées, qu'il y ait tous les goûts, c'est important. Hein. Ça, franchement, vous serez d'accord avec moi.
0: Francis Friedrich.
4: Dans un festival, oui, excusez-moi.
0: J'aimerais bien que vous vous connectiez à vous-même.
4: Oui.
2: Oui.
4: Ça y est.
0: Qu'est-ce qui vous fait peur, réellement, hein, dans l'année à venir?
4: Dans l'année à venir, ce qui me fait peur.
0: Pour vous.
4: Ce qui me fait peur, c'est ce dérèglement climatique, ces sécheresses et ces chaleurs extrêmes. Parce que vous l'aurez compris que la planète se réchauffe de plus en plus et ça peut être quand même perturbant dans je dirais, mais plus que dans l'année à venir, dans les années à venir. Hein. Pensons aux générations futures qui peut-être n'auront plus d'eau, seront peut-être obligés de boire du vin. Ah, je vous dis ça, je suis dans une réunion viticole.
0: Mais comment on sort de ce discours entendu? Excusez-moi. Mais pour se sentir vraiment concerné par la situation.
6: Temps d'une pause et nous continuons.
4: Alors c'est très compliqué parce qu'on est tous concernés. Après, pour régler le problème, chacun fait ce qu'il peut, mais est-ce que c'est suffisant?
6: Le sujet. Le temps d'une pause.
0: Et nous continuons à éclaircir le sujet.
6: Le temps d'une pause.
4: Et nous continuons à éclaircir le sujet.
6: Le temps d'une pause.
4: Et nous continuons à éclaircir le sujet.
6: Le temps d'une pause.
4: Nous continuons à éclaircir le sujet.
6: Le temps d'une pause.
4: Et nous continuons à éclaircir le sujet.
6: Le temps d'une pause,
4: nous continuons à éclaircir le sujet. Le temps d'une pause,
6: et nous continuons à éclaircir le sujet.
4: Le temps d'une pause,
6: et nous continuons à éclaircir le sujet.
4: Le
6: temps d'une pause, et nous continuons à éclaircir le sujet.
1: Le temps d'une pause, et nous continuons à éclaircir le sujet.
4: Le
1: temps d'une pause,
4: et nous continuons à éclaircir le sujet.
1: Le temps d'une pause,
4: et
1: nous continuons à éclaircir le sujet.
4: Le
1: temps d'une pause,
4: et nous continuons à éclaircir le sujet.
1: Le temps d'une pause,
6: et nous continuons à éclaircir le sujet.
1: Le temps d'une pause,
6: et nous continuons à éclaircir le sujet.
1: Le temps d'une pause,
6: et nous continuons à éclaircir le sujet.
4: Le sujet.
1: Le temps d'une pause,
6: et nous continuons à éclaircir le sujet.
1: Le temps d'une pause,
6: et nous continuons
1: à éclaircir le sujet.
6: le temps d'une pause et nous continuons à éclaircir le sujet.
1: Le temps d'une pause et nous continuons à éclaircir le sujet.
4: Le temps d'une pause.
2: Le temps d'une
4: et
2: pause.
4: Nous continuons
1: temps d'une pause.
2: À éclaircir le sujet.
4: Sujet.
2: Le sujet.
1: Le temps d'une pause.
4: Le temps d'une pause.
1: Et nous continuons à éclaircir.
4: Nous continuons à éclaircir le sujet.
7: Nous continuons à éclaircir le sujet.
4: Le temps d'une pause.
2: Et à éclaircir le sujet.
0: Alors Francis Friedrich, vous ameniez certains sujets dont on ne sait pas quoi faire. Hein, la crise climatique. Bon. On est d'accord, on ne sait pas comment en parler, on a l'impression d'un truc un peu redondant, générateur aussi d'angoisse, parce que c'est dur que ça devienne. Et je voudrais savoir comment vous gérez l'angoisse de tout type, pas que celle-là, hein, pas que l'angoisse climatique, comment les uns les autres vous dépatouillez avec l'angoisse?
4: C'est très simple.
0: Ah bon?
4: Il s'agit
2: de l'angoisse.
0: Julien Auré, vous.
5: Très difficile. Anxio, ça marche. Sport. Très bénéfique.
1: Parce que l'angoisse est liée au sommeil, chez vous ?
2: Angoisse liée au sommeil, angoisse, manque de sport.
0: Vous angoissez pour ce soir, votre DJ.
2: Pas du tout. J'angoisse énormément. Comme d'habitude, je suis une traqueuse. Très grande traqueuse.
0: Et par exemple, pour le DJ 7 de ce soir, comment vous gérez votre...
2: Je fais des phases maniaques. Je range. J'adore ranger, je classe, je range, c'est super.
0: Et ça calme l'angoisse.
2: Ouais.
4: Et c'est rangé.
2: Je sais où sont les choses. Hyper bien. Je dispose tout sur une table et on voit tout. Tel câble, tel truc, il n'y a rien qui est en bordel, tout est comme ça, c'est super. Vraiment hyper agréable.
7: Julie Honoré, je vais vous proposer un petit jeu pour attraper ce trac d'une autre façon, si vous voulez bien me suivre dans un nouvel espace.
2: Ouf, très bien.
0: Pour les auditeuristes qui ne voient pas la scène qui se déroule devant nous. Donc, Johan, le régisseur de l'émission, est en train de placer un micro en avant-scène. Mathias Forge et Julie Honoré ont quitté la table radio pour passer dans un autre espace qui se rapproche vraiment à la lisière du public ici en présence de la cour de l'école Vivant de Nantes. Anne-Julie Rollet est partie s'installer à son poste de musique constitué d'un Revox B77, les anciens postes à bande très très utilisés en radio. Et vous allez maintenant, Julie Honoré, nous proposer une spécudence autour du mot trac. Je vous en prie.
8: Alors Julie Honoré, du coup là c'est votre moment, hein. Vous pouvez y aller, chanteuse de rock'n'roll.
2: Super.
8: Sauf que c'est les paroles de la chanson, c'est trac.
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0: Tric-trac.
1: Si vous en avez marre des moments de chantier, vous pouvez aussi parler en tout en gigotant, vraiment comme vous voulez.
0: Parler en gigotant, est-ce que je peux changer le mot trac en autre chose, par exemple en crate? Crate, on peut inverser les lettres, c'est vraiment hyper agréable. Merci. C'est super, oui, le trac. Voilà, je m'entends, c'est génial. Merci, c'est vraiment super. C'est hyper agréable. Non, il est pas là. Personne. Il est loin, il est super loin. Comment, je vous entends pas très bien dans le casque. Oui, le track est très très loin. Il y a une grande bulle anti-track autour de nous, la grande bulle anti-track, voilà, comme ça, super, hyper agréable. Personne n'est angoissé, tout va bien. On est des petits anxiolytiques, chacun, chacune a un petit anxio sous la langue, c'est hyper agréable. Et le tramadol aussi, ça aide vachement à faire partir le track. À la base, c'est plutôt un autre classé qui détend le corps et tout ça. Mais tramadol, conseil, c'est vraiment hyper agréable. Voilà, on est hyper détente, c'est génial.
1: Une cabane de tramadol,
0: donc je prendrais plus du tramadol à diffusion progressive, pas en gélule, mais vraiment en comprimé. Et je l'alternerai avec des petits anxiolytiques, donc de l'alprazolam rose, des demi-alprazolam rose avec des grands alprazolam. Voilà, donc on a des gélules, on a des demi-doses, on a des comprimés. C'est hyper agréable.
1: On va s'arrêter sur cette belle fidélité.
0: Hyper classe.
1: Merci beaucoup,
0: Honoré. Mais avec grand plaisir.
2: Cascade.

0: Francis Friedrich, pas trop jaloux de ne pas avoir été choisi pour la spécudence ?
1: Ah, je pense... Ah oui, voilà, le son a été coupé. Non, du tout, surtout que notre amie Julie a fait ça merveilleusement bien.
0: Vous auriez aimé être chanteur ?
1: Oui, pourquoi pas, oui. J'ai un petit problème de rythme. Alors après, c'est compliqué pour les autres, mais oui, pour moi, ça me va.
0: Après, chanter, vous chantez beaucoup ?
1: Tout seul. Beaucoup, tout seul.
0: Est-ce que pour vous, chanter est une manière de passer par-dessus l'angoisse ?
1: De penser à autre chose, mais je ne suis pas forcément angoissé par rapport à la question de tout à l'heure.
0: Oui, c'est pas un problème.
1: On pose des questions, voilà. Penser à autre chose, chanter, c'est une bonne idée pour tous les gens qui se sentiraient un peu angoissés. Chanter, n'hésitez pas.
0: Merci beaucoup, Francis Friedrich. Il est 18h59 et c'est l'heure.

0: sur Radio Prévert au 105.9. Grégoire Anton tente de passer au-dessus du brouhaha du bar derrière nous et il tente de nous rejoindre pour son oracle cassette. Vous entendez la mélodie qui le précède? Il arrive du fond des steppes, chevauchant un mystérieux animal à deux pattes. Des étoiles font danser sa cape dorée. Sa besace est remplie de mystères et de sons épurés. Il avance, confiant, pour répondre à nos questions venues des profondeurs. Grégoire Anton. Ton.
1: Oui.
0: En coulisses, combien de déchets?
1: Pardon, vous pouvez...
0: En coulisses, Grégoire Anton.
1: Oui.
0: Combien de déchets?
1: Combien de déchets en coulisses?
0: Quelle masse?
1: Quelle masse
0: de déchets?
1: Combien de déchets en coulisses? Ben, je crains de ne pas faire plaisir à Francis, hein, mais... Eh ben... Vous le savez. Ouais, vous le savez. Ouais, vous le savez. Non. En fait, oui. Ah. Il y en a. Ah, il y en a. Oh. Et en même. Alors. Désolé.

0: assez agréable à travailler. Ça, c'est pas le trac, c'est le tri. Voilà, le tri, tout d'un coup, ben, on est content parce qu'on trie, donc il y en a plein.
1: Oh, le tri, le tri. Ouais, le tri. Oh,
0: Alors oui, je suis désolé, c'est un peu fort, mais parce qu'en même temps, il y a des déchets sonores aussi. Hein. Oh, je suis obligé de vous dire. Ah, ouais.
2: Bon, oui. Broua. 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

0: suis resté là-dessus. Ah, poubelle chaude. J'ai fini.
1: L'émission touche à sa fin. Un immense merci à nos deux invités d'avoir accepté de jouer avec nous au Flou sur la langue. Julie Honoré, vous êtes arrivée avec une phrase très bien articulée. Avec quel mot repartiriez-vous ?
2: Je.
1: E-U.
2: J-E-U. J-E-U.
1: J-E-U. Merci infiniment d'avoir joué au Flou sur la langue avec nous.
2: Merci à vous.
1: Francis Friedrich, avec

0: Quel mot repartiriez-vous après tout ce parcours ?
1: Heureux.
0: Eh bien, merci à tous de nous avoir suivis dans le flou sur la langue qui était diffusé aujourd'hui depuis la cour du festival à Chalon-dans-la-Rue, sur les ondes de Radio Prévert au 105.9. À la technique ce soir, Johan Coste. À la mise en onde, Stéphane Boursier. À la mise en place du plateau radio, attention, il y a du monde ici dans la cour. Joanne Baruel, Adrien Châtelet, Célia Bresson, Anna Pandiera, Stéphane Depierre, Hervé Ducasse, Séverine Rovel et John Girard. Un grand merci à eux. Un merci également à Musique Plus et à Basile Rollet pour le prêt du matériel, à la fabrication du jeu de conversation que vous pourrez acheter à la fin de l'émission si vous avez envie. Brice Hugonnet avec l'atelier Fluo à Grenoble. À la production Amandine Banal, à la communication Capucine Josseau, à l'accompagnement, à la mise en œuvre Guillaume Bayard. Un grand merci à toute l'équipe de Chalon dans la rue et tout particulièrement à Nathalie Sixou, Alexandre Spataro, Barthe Dubois, Katia, Mosé Floriani, Pénélope Planche, Fatima Zerouani, Sarah Anne, Rion Torrent, Patricia Jacques, Eric Alamy, Pauline Bonnard et je ne cite pas tout le monde. Hein. Merci. Ça y est, j'ai tout dit. Oui, vous pouvez le matin. Quand vous êtes réveillé, dès 11h, allez à la pastille 26, voir Faune, dont a parlé Angèle Rollet dans sa chronique, pour suivre avec Georgette Cassette, où vous retrouverez Mathias Forge. J'en profite d'être à Chalon pour faire un coucou à Radio Banane et remercier infiniment le collectif La Méandre d'exister et bien sûr tous ceux et celles qui font vivre ce lieu. Bonne soirée, continuez bien avec Marc Prépus et surtout, restez à l'écoute.
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4: Ça s'appelle comment ton spectacle, Mathias?

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1: 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Il est minuit.
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1: 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Il est 1h du matin.
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0: 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Il est 2h.
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